0: Bella Vita, le dernier single d'Oria sur ACX, sorti il y a quelques semaines.
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0: À Saint-Martin-la-Méanne, l'association L'Encontreau vous offre l'apéro de rentrée samedi, le 3 octobre, à partir de 19h au foyer rural 1 rue Émile Dichon. Un apéritif de rentrée pour découvrir l'association et les projets de l'année à venir, partager vos idées ou tout simplement passer une bonne soirée. Rendez-vous à Saint-Martin-la-Méanne pour l'apéritif de rentrée avec L'Encontreau ce samedi au foyer rural 1 rue Émile Dichon à partir de 19h. Toutes les infos sur le site acx-19.fr.
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0: Alors vous aussi, si vous êtes une association, envoyez-nous vos manifestations, qu'elles soient festives, culturelles ou sportives, à info@acx-19.fr. Nous les partagerons sur l'antenne d'ACX et c'est gratuit. Et d'ici quelques minutes, nous accueillons Anne-Ville-Maringe pour le 16e festival Chorale Val d'Ordogne à Argentat, Anne-Ville-Maringe.

0: Le musicien de Julien Clerc, de Johnny Hallyday, Michel Sardou, Serge Gainsbourg, Michel Jonas et j'en passe encore, Jean Schultes sur ACX.
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0: Argenta, la chorale des Gabariers vous convie au 16e festival Val d'Ordogne, samedi 3 octobre à 14h30 en l'église Saint-Pierre. Nous accueillons sur ACX Anne-Vieille Marinche, présidente de la chorale des Gabariers. Anne-Vieille Marinche, chaque année, vous invitez deux chorales et l'ensemble vocal Los Goya del Porti. Comment se déroulera ce 16e festival Val d'Ordogne?
2: Tout à fait. Eh bien, cette année, ce sera pareil, on ne déroge pas à la règle. Nous aurons donc deux chorales invitées, la chorale Cœur à Cœur d'Obja et l'ensemble vocal de Terrasson, plus bien sûr les Goya del Porti et puis nous pour clôturer ce spectacle, ce concert.
0: Anne-Vieille Marinche, quel style de répertoire chantera la chorale Cœur à Cœur d'Obja et l'ensemble vocal de Terrasson ce samedi 3 octobre pour le 16e Festival Val d'Ordogne?
2: Elle chante des chants un petit peu variés, comme elle a un peu le même répertoire que nous, enfin avec d'autres chants. Et l'ensemble vocal de Terrasson est un petit peu plus classique, mais ont de très beaux chants également. Los Goya et sont fidèles à eux-mêmes, donc chants du terroir et chants occitans. Il y en aura pour tous les goûts.
0: Y a-t-il vraiment un fil conducteur lors du festival?
2: Alors là, ça sera un petit peu plus classique, comme je vous expliquais, mais c'est assez varié, donc on en a pour tous les goûts. Il n'y a pas spécialement un fil conducteur, mais à chaque chorale, c'est un nouveau concert qui débute et qui nous donne différents aspects du chant.
0: Comment choisissez-vous chaque année la chorale?
2: On demande un petit peu autour de nous qui serait intéressé pour venir et on essaie de prendre des chorales qui sont un petit peu différentes les unes des autres.
0: Et alors les fidèles, bien sûr, ce sont vos amis, l'ensemble vocal Los Goya del Porti qui vous accompagne chaque année pour ce festival Chorale Val d'Ordogne.
2: Tout à fait. Eux aussi, cette année, seront donc avec leur répertoire du terroir et leur répertoire occitan.
0: Anne-Vieille Marinche, la chorale des Gabariers répète chaque lundi derrière le cinéma Argentat-sur-Dordogne durant 2 heures. Peut-on assister aux répétitions?
2: Alors tout à fait, hein, l'entrée est libre. Nous allons changer nos horaires exactement à partir du lundi 5 octobre. Les répétitions seront de 18h à 20h. La porte est ouverte, il faut venir, il faut écouter, voir si ça intéresse et pourquoi pas s'intégrer au groupe. Nous, on est toujours contents d'avoir des nouvelles voix. D'ailleurs, nous avons rencontré pas mal de personnes qui vont venir ce 5 octobre, puisqu'à partir de cette date-là, une fois que le festival choral est terminé, nous apprenons jusqu'à décembre les chants de Noël, puisque nous allons avoir pas mal de concerts avec Los Goya del Porti sur tout le territoire de la Xintry, à la Chapelle Saint-Géron, à Monceau, à Saint-Privat. Et donc ensuite, nous apprenons un tout nouveau répertoire pour le prochain festival Val d'Ordogne.
0: Anne-Vieille Marinche, présidente de l'ensemble vocal La Chorale des Gabariers. Une dernière question, combien de choristes avez-vous?
2: Alors, environ une trentaine, divisée en 4 pupitres. Donc, nous avons des voix de soprane, les plus aiguës, nous avons des voix d'alti, nous avons ensuite des ténors et des basses dans les voix d'hommes.
0: On peut s'attendre à une centaine de choristes samedi 3 octobre?
2: Ah oui, ça sera à peu près effectivement, puisque ce sont, les Goya sont 15 environ, mais les autres chorales sont environ d'une trentaine de personnes à peu près, donc en gros une centaine, oui, tout à fait.
0: En partenariat avec ACX, 16e festival chorale Val d'Ordogne en l'église Saint-Pierre d'Argentat, samedi 3 octobre à 14h30, organisé par la chorale des Gabariers et avec la participation de la chorale Cœur à Cœur, de l'ensemble vocal de Terrasson et Los Goya del Porti. Anne-Vieille Marinche, présidente de l'association La Chorale des Gabariers, merci infiniment d'avoir été avec nous sur ACX.
2: Merci à vous aussi, merci.
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0: Et dans quelques minutes, votre agenda répondeur qui nous entraîne à Obja.

0: un titre interprété par le duo russe Tatu, extrait de leur premier album studio. Allez, c'est parti.
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2: L'association Les Salons de Patricia organise son salon des créateurs et artisans dans la salle des congrès d'Obja, les samedis 17 et dimanche 18 octobre de 10h à 18h. 40 exposants dans des domaines très différents vous proposeront leurs créations ou les produits de leur compagnie. De quoi trouver à faire de petits cadeaux pour une fête, un anniversaire ou tout simplement pour vous faire plaisir. Et pourquoi pas commencer à préparer Noël. Attention, attention, de nombreux coups de cœur sont à prévoir. Et cette année, le salon accueille les broderies des femmes afghanes du programme Gulduzi. N'hésitez pas à passer par leur stand et à faire preuve de solidarité. Vous pourrez également vous restaurer sur place. Entrée gratuite pour le salon des créateurs et artisans, samedi 17 et dimanche 18 octobre à Obja.
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0: à toi sur ACX, duo de Mathieu Chédid et Gail Anne Dorsey, l'ex-bassiste de David Bowie qui accompagne Mathieu Chédid sur tout cet album. Et c'est une reprise de Joe Dassin.
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0: Et bonjour Colette, vous nous entraînez à Argentat avec Famille Rurale à la salle des confiances.
2: Famille Rurale, Argentat, Saint-Tri-Blanche, Saint-Tri-Noir vous propose vendredi 2 octobre et samedi 3 octobre la bourse aux vêtements automne-hiver, salle des confluences à Argentat. Vendredi 2 octobre de 17h30 à 19h, samedi 3 octobre de 13h30 à 16h30. Pour Saint-Privat, dépôt des vêtements le jeudi 1er octobre à la salle Tatiani. Plus de renseignements sur acx-19.fr. Alors, si vous souhaitez refaire votre dressing ou celui des enfants, la bourse aux vêtements, du vendredi 2 et samedi 3 octobre à Argentat est faite pour vous, salle des confluences. Plus de renseignements sur acx-19.fr.
0: Et coucou Marie, des nouveaux cours à Saint-Julien-aux-Bois.
3: Nouvelle activité les samedis matins à Saint-Julien-aux-Bois. Proposée par l'association Famille Rurale Xintri-Blanche, Fit Défense est un savoureux mélange de fitness et de self-défense. Animé par des bénévoles, Fit Défense s'adresse aux adolescents dès 15 ans et aux adultes. Nouvelle activité combinant fitness et self-défense tous les samedis matins de 10h à midi à Saint-Julien-aux-Bois.
0: Aujourd'hui, en Xintri se termine. Merci d'avoir été avec nous. Demain, à partir de 10h, la Xintri en famille avec Marie sur ACX. Vous souhaitant une belle journée, une belle soirée avec ACX.

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0: L'essentiel de l'actualité, Jordan Bardella a déposé une plainte avec constitution de partie civile pour diffamation contre Mediapart. Le site d'investigation lui attribue des messages antisémites et complotistes datant de 2013 lorsqu'il militait au Front National. Jordan Bardella conteste en être l'auteur. De son côté, Mediapart affirme avoir pu authentifier les messages attribués au président du RN auprès de plusieurs sources distinctes. Le média a publié de nouvelles captures d'écran de conversation, une extraction des échanges via Messenger obtenu auprès du groupe Meta qui a été authentifié par un huissier. Plus de 900 actions ont été recensées ce jeudi autour des lycées en France sur fond de tensions et de dégradations. Et le ministre de l'Éducation, Édouard Geffray, propose la mise en place de cours à distance. Ce vendredi, il recevra les associations lycéennes et de parents d'élèves. Les canicules et les incendies ont coûté cher à la SNCF cet été. 80 millions d'euros de manque à gagner à cause des retards et des annulations en juillet et en août. Depuis le début de l'année, la facture atteint 180 millions d'euros. Et puis en foot, troisième match de Ligue des Nations ce vendredi. Les Bleus reçoivent l'Italie au Stade de France. Rencontre à suivre dès 20h45.
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1: Il est 5h.
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1: Bonjour à tous, à la une de l'actualité, près de 2000 interpellations hier en France. Depuis le début de la semaine, 1793 personnes ont été placées en garde à vue, dont 90% de mineurs. Face aux violences, les préfets interdisent aujourd'hui les manifestations autour des établissements fermés. Le ministre de l'Éducation fait aussi état de 235 blessés parmi les élèves et les personnels. Dans certaines régions, les cours se feront en distanciel. Aujourd'hui, c'est le cas dans les Alpes-Maritimes. En plein mouvement de blocage des lycées, le gouvernement renonce à rendre payantes les inscriptions en BTS et en classe préparatoire pour les étudiants non boursiers. Annonce du ministre de l'Éducation nationale hier soir. Le budget 2027 prévoyait 178 euros par an en BTS et 270 euros en classe prépa. Mesure finalement retirée. Jordan Bardella annonce une nouvelle plainte contre Mediapart, cette fois pour faux et usage de faux. Le président du Rassemblement national conteste l'authenticité de messages antisémites datant de 2013 et publiés par le site d'investigation. Mediapart affirme avoir fait authentifier l'historique des échanges par un huissier. Une plainte pour diffamation avait déjà été déposée par Jordan Bardella. Et puis ce soir en football, la Ligue des Nations, France-Italie à partir de 20h45 au Stade de France.
2: Fin de l'actualité sur ACX. 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
6: Le ciel est voilé ce matin en Xaintry. Les températures iront de 14 à 25 degrés en ce vendredi. Le vent est doux autour de 5 km/h. Il fera 21 degrés à Riez-Xaintry et 23 à Forges. Ce soir, le soleil se couchera à 19h34. Bonne journée sur ACX.
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1: Sainte Fortunade, le samedi 17 octobre, fête de la bière. Rendez-vous salle polyvalente, entrée libre à partir de 19h30. Soirée dansante avec orchestre. Bière allemande, boissons fraîches, choucroute et pâtisserie vous seront proposées. Pour plus de renseignements, acx-19.fr. À Sainte Fortunade, le samedi 17 octobre, fête de la bière. À Mauriac, le dimanche 11 octobre, vie d'atelier des couturières. Rendez-vous, salle André Thivet, de 10h à 16h. Coudre aujourd'hui pour un monde plus solidaire. Tissu, mercerie, laine, crochet, buvette sur place. Entrée publique gratuite. Attention, inscription avant le 9 octobre. Pour plus de renseignements, acx-19.fr. À Mauriac, le dimanche 11 octobre, vide atelier des couturières.
2: L'association Vert recherche de nouveaux bénévoles à Plot. 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

0: octobre.
1: Et en ce vendredi 2 octobre, bonne fête aux légers, les béliers, laissez la porte ouverte à ce que vous ressentez sans craindre de briser l'équilibre actuel. Les taureaux, vous devriez bénéficier d'une rentrée d'argent imprévue. Gémeaux, vos activités ne pourront que s'améliorer encore. Les cancers, un sentiment plus passionné pourrait naître si vous laissez parler votre cœur. Les lions, votre partenaire sera vous étonné par de petites attentions qui renforceront votre complicité. Les vierges, vous aurez l'art de maintenir un climat douillet et tendre dans votre foyer. Les balances, vous prendrez des initiatives professionnelles qui pourront surprendre, mais qui porteront leurs fruits. Les scorpions, gardez un certain sens de la mesure dans vos dépenses. Sagittaire, une amitié pourrait se transformer. Capricorne, vous avez envie de faire plaisir à vos proches. Verseau, en restant raisonnable dans vos dépenses, vous préserverez votre équilibre financier. Enfin, les poissons, vous vous mettez en quatre pour donner le meilleur de vous-même. Bonne journée et à demain.
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1: On aura un ciel bien voilé sur l'ensemble du territoire aujourd'hui. Quelques nuages un peu plus présents sur l'Alsace, les Alpes, la Côte d'Azur, la Provence et les Hautes-Pyrénées ou encore la Corse. Quelques gouttes possibles par endroit pour ce qui est des températures aujourd'hui. 20 degrés à Rouen, Dunkerque et Quimper, 21 au Mans, 22 à Cherbourg, 23 degrés à Bourges, 25 à Bastia et Perpignan, 25 aussi à Montpellier et Montélimar, jusqu'à 26 degrés attendus à Ajaccio ou à Marseille au plus fort de la journée.
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3: Bonjour à tous. À la une de l'actualité, près de 2000 interpellations hier en France. Depuis le début de la semaine, 1793 personnes ont été placées en garde à vue, dont 90% de mineurs. Face aux violences, les préfets interdisent aujourd'hui les manifestations autour des établissements fermés. Le ministre de l'Éducation fait aussi état de 235 blessés parmi les élèves et les personnels. Dans certaines régions, les cours se feront en distanciel. Aujourd'hui, c'est le cas dans les Alpes-Maritimes. En plein mouvement de blocage des lycées, le gouvernement renonce à rendre payantes les inscriptions en BTS et en classe préparatoire pour les étudiants non boursiers. Annonce du ministre de l'Éducation nationale hier soir. Le budget 2027 prévoyait 178 euros par an en BTS et 270 euros en classe prépa. Mesure finalement retirée. Jordan Bardella annonce une nouvelle plainte contre Mediapart, cette fois pour faux et usage de faux. Le président du Rassemblement national conteste l'authenticité de messages antisémites datant de 2013 et publiés par le site d'investigation. Mediapart affirme avoir fait authentifier l'historique des échanges par un huissier. Une plainte pour diffamation avait déjà été déposée par Jordan Bardella. Et puis ce soir en football, la Ligue des Nations, France-Italie à partir de 20h45 au Stade de France.
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1: 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Cette édition accueille trois formations régionales. La chorale d'Obja, le groupe vocal des Goyas del Porti, l'ensemble vocal de Terrasson. Alors, rendez-vous le samedi 3 octobre à 14h30 pour assister au 16e festival de chorale Val d'Ordogne à l'église Saint-Pierre d'Argentat. Plus de renseignements sur acx-19.fr.
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1: Bonjour à tous, à la une de l'actualité sportive, Ousmane Dembélé sera titulaire et capitaine des Bleus ce soir face à l'Italie en Ligue des Nations. Pour le reste, Zinedine Zidane entretient le suspense. Le sélectionneur a volontairement mélangé ses joueurs lors du dernier entraînement hier. La composition de départ ne sera connue que peu avant le coup d'envoi au Stade de France, match à 20h45 au Stade de France. Snoop Dogg pourrait devenir l'un des nouveaux visages du FC Nantes. Selon l'équipe, le rappeur américain se verrait proposer un rôle d'ambassadeur international si le projet de rachat du club par Paulo Tavares aboutit. L'entrepreneur franco-portugais à la tête du pool Phoenix Sport Invest serait tout proche de reprendre le club nantais. Sébastien Loeb retrouve la victoire au rallye du Maroc. L'Alsacien s'est imposé hier à Zagora lors de la troisième étape, longue de 363 km. Au volant de sa Dacia, il devance Carlos Sainz de 6 minutes 50. L'Espagnol prend la tête du classement général. Loeb avait perdu toute chance de victoire finale deux jours plus tôt. Et puis la France va envoyer 69 athlètes aux Jeux Olympiques de la Jeunesse de Dakar. La sélection dévoilée hier compte 40 filles et 29 garçons, tous âgés de 15 à 18 ans. Les tricolores seront engagés dans 22 disciplines, mais pas en futsal, natation ni sport équestre. Rendez-vous donc du 31 octobre au 13 novembre au Sénégal. Voilà pour l'essentiel de l'actualité sportive.
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1: Bonjour à tous, à la une de l'actualité, près de 2000 interpellations hier en France. Depuis le début de la semaine, 1793 personnes ont été placées en garde à vue, dont 90% de mineurs. Face aux violences, les préfets interdisent aujourd'hui les manifestations autour des établissements fermés. Le ministre de l'Éducation fait aussi état de 235 blessés parmi les élèves et les personnels. Dans certaines régions, les cours se feront en distanciel. Aujourd'hui, c'est le cas dans les Alpes-Maritimes. En plein mouvement de blocage des lycées, le gouvernement renonce à rendre payantes les inscriptions en BTS et en classe préparatoire pour les étudiants non boursiers. Annonce du ministre de l'Éducation nationale hier soir. Le budget 2027 prévoyait 178 euros par an en BTS et 270 euros en classe prépa. Mesure finalement retirée. Jordan Bardella annonce une nouvelle plainte contre Mediapart, cette fois pour faux et usage de faux. Le président du Rassemblement national conteste l'authenticité de messages antisémites datant de 2013 et publiés par le site d'investigation. Mediapart affirme avoir fait authentifier l'historique des échanges par un huissier. Une plainte pour diffamation avait déjà été déposée par Jordan Bardella. Cédric Jubilard doit participer aujourd'hui à une nouvelle reconstitution à Cagnac-les-Mines dans le Tarn. L'homme condamné à 30 ans de réclusion pour le meurtre de son épouse Delphine a reconnu en juillet l'avoir étranglé. L'objectif est de vérifier la crédibilité de ses aveux. Son procès en appel est prévu du 30 avril au 14 mai prochain à Toulouse. Un homme britano-iranien de 27 ans arrêté à Londres dans l'enquête sur l'incident près d'une base militaire en Angleterre. Il est soupçonné de préparation d'un acte terroriste. C'est la sixième personne interpellée dans cette affaire. Retour en France, les bibliothèques font la fête à partir d'aujourd'hui jusqu'à dimanche. La troisième édition de Bibli en folie propose environ 3000 animations, Virginie Quénon, avec des séances de lecture collective.
0: Et oui, lire ensemble, chacun son livre, puis échanger si on en a envie. C'est le principe des reading parties. Ces rendez-vous venus des pays anglo-saxons séduisent désormais chez nous, avec parfois plusieurs centaines de participants. L'objectif est d'encourager la lecture, notamment chez les jeunes. Et les bibliothèques attirent déjà davantage de visiteurs. Selon le ministère de la Culture, elles ont enregistré 146 millions d'entrées en 2025, une hausse de 18% en deux ans.
1: Merci Virginie. Et puis on termine par du sport, du football, la Ligue des Nations ce soir. La France reçoit l'Italie au Stade de France. Coup d'envoi du match à 20h45. Belle fin de semaine à tous.
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5: Le ciel est voilé ce matin en Xaintry. Les températures iront de 14 à 25 degrés en ce vendredi. Le vent est doux autour de 5 km/h. Il fera 21 degrés à Riag-Xaintry et 23 à Forges. Ce soir, le soleil se couchera à 19h34. Bonne journée sur ACX.
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1: La mission locale de Tulle Centre Corrèze organise avec la participation du Conseil départemental, France Travail et Cap Emploi, de 9h30 à 12h30, le 6 octobre au cinéma de Tulle et le 15 octobre à l'ancienne école de garçons du Zerche. Toutes les agences d'intérim seront présentes, alors n'oubliez pas d'apporter votre CV. La mission locale de Tulle Centre Corrèze organise l'été indien de l'intérim. Pour plus d'informations, acx-19.fr. Aplot, le samedi 10 et le dimanche 11 octobre, vie de sellerie pour les chevaux classiques et western, par solidarité. Rendez-vous 30 rue Schubert de 9h à 16h. Vente de boissons et de petits gâteaux, alors venez nombreux soutenir cet événement. Tous les bénéfices sont intégralement reversés à l'association Chevaux et Mains Solidaires. Pour plus de renseignements, acx-19.fr. Aplot, le samedi 10 et le dimanche 11 octobre, vide sellerie pour les chevaux classiques et western.
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0: Bonjour, aujourd'hui 2 octobre nous fêtons les légers. C'est aussi la journée internationale de la non-violence. C'est le 2 octobre 1904 que naissait l'écrivain britannique Graham Greene, décédé en avril 1991. Joyeux anniversaire à l'accordéoniste Roberto Milesi, né le 2 octobre 1947, à Luis Fernandez, né en 1959, à la comédienne Emma Colberti, née en 1972, à Marion Bartoli, née en 1984, à l'imitateur Marc-Antoine Lebret, né en 1985, et à l'acteur Maxime Godard, né le 2 octobre 1998. C'est aussi le 2 octobre 2008 que disparaît Dominique Frémy, encyclopédiste, fondateur du Quid, né en mai 1931. Et en 2016, disparition de l'officier et cavalier au cadre noir, Pierre Durand. Il était né en 1931. Le 2 octobre 1925, Joséphine Baker fait scandale en passant en première partie dans la Revue Nègre au théâtre des Champs-Élysées. En 1972, le Danemark entre dans la CEE par référendum. En 1981, une loi française autorise les radios locales sans publicité. En 1997, l'Union européenne signe le traité d'Amsterdam qui remplace le traité de Maastricht. En 2000, la loi constitutionnelle française fait passer la durée du mandat présidentiel de 7 à 5 ans. Enfin, le 2 octobre 2018, Jamal Khashoggi, journaliste saoudien, est assassiné dans le consulat d'Arabie Saoudite à Istanbul après avoir été enlevé et y avoir été séquestré et torturé. Le dicton du jour, ne sème point au jour de Saint-Léger si tu veux blé trop léger, sème au jour de Saint-François, il te rendra grain de bon poids, mais n'attends pas la Saint-Bruno, ton blé serait tout noireau. Demain, vous penserez à fêter les Gérard.
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0: sur la météo nationale.
1: On aura un ciel bien voilé sur l'ensemble du territoire aujourd'hui. Quelques nuages un peu plus présents sur l'Alsace, les Alpes, la Côte d'Azur, la Provence et les Hautes-Pyrénées ou encore la Corse. Quelques gouttes possibles par endroit pour ce qui est des températures aujourd'hui. 20 degrés à Rouen, Dunkerque et Quimper, 21 au Mans, 22 à Cherbourg, 23 degrés à Bourges, 25 à Bastia et Perpignan, 25 aussi à Montpellier et Montélimar, jusqu'à 26 degrés attendus à Ajaccio ou à Marseille au plus fort de la journée.
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3: Bonjour à tous. À la une de l'actualité, près de 2000 interpellations hier en France. Depuis le début de la semaine, 1793 personnes ont été placées en garde à vue, dont 90% de mineurs. Face aux violences, les préfets interdisent aujourd'hui les manifestations autour des établissements fermés. Le ministre de l'Éducation fait aussi état de 235 blessés parmi les élèves et les personnels. Dans certaines régions, les cours se feront en distanciel. Aujourd'hui, c'est le cas dans les Alpes-Maritimes. En plein mouvement de blocage des lycées, le gouvernement renonce à rendre payantes les inscriptions en BTS et en classe préparatoire pour les étudiants non boursiers. Annonce du ministre de l'Éducation nationale hier soir. Le budget 2027 prévoyait 178 euros par an en BTS et 270 euros en classe prépa, mesure finalement retirée. Jordan Bardella annonce une nouvelle plainte contre Mediapart, cette fois pour faux et usage de faux. Le président du Rassemblement national conteste l'authenticité de messages antisémites datant de 2013 et publiés par le site d'investigation. Mediapart affirme avoir fait authentifier l'historique des échanges par un huissier. Une plainte pour diffamation avait déjà été déposée par Jordan Bardella. Et puis ce soir en football, la Ligue des Nations, France-Italie à partir de 20h45 au Stade de France.
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1: Et en ce vendredi 2 octobre, bonne fête aux légers, les béliers, laissez la porte ouverte à ce que vous ressentez sans craindre de briser l'équilibre actuel. Les taureaux, vous devriez bénéficier d'une rentrée d'argent imprévue. Gémeaux, vos activités ne pourront que s'améliorer encore. Les cancers, un sentiment plus passionné pourrait naître si vous laissez parler votre cœur. Les lions, votre partenaire sera vous étonné par de petites attentions qui renforceront votre complicité. Les vierges, vous aurez l'art de maintenir un climat douillet et tendre dans votre foyer. Les balances, vous prendrez des initiatives professionnelles qui pourront surprendre, mais qui porteront leurs fruits. Les scorpions, gardez un certain sens de la mesure dans vos dépenses. Sagittaire, une amitié pourrait se transformer. Capricorne, vous avez envie de faire plaisir à vos proches. Verseau, en restant raisonnable dans vos dépenses, vous préserverez votre équilibre financier. Enfin, les poissons, vous vous mettez en quatre pour donner le meilleur de vous-même. Bonne journée et à demain.
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1: L'association Les Salons de Patricia organise son salon des créateurs et artisans dans la salle des congrès d'Objat, les samedis 17 et dimanche 18 octobre de 10h à 18h. 40 exposants dans des domaines très différents vous proposeront leurs créations ou les produits de leur compagnie. De quoi trouver à faire de petits cadeaux pour une fête, un anniversaire ou tout simplement pour vous faire plaisir. Et pourquoi pas commencer à préparer Noël. Attention, attention, de nombreux coups de cœur sont à prévoir. Et cette année, le salon accueille les broderies des femmes afghanes du programme Gulduzi. N'hésitez pas à passer par leur stand et à faire preuve de solidarité. Vous pourrez également vous restaurer sur place. Entrée gratuite pour le salon des créateurs et artisans, samedi 17 et dimanche 18 octobre à Objat.
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1: Bonjour à tous. À la une de l'actualité, portail verrouillé et manifestations interdites aujourd'hui autour des 400 lycées fermés. Les préfets ont pris des arrêtés après plusieurs violences ces derniers jours lors des mobilisations. Le gouvernement évoque une manœuvre organisée par LFI et ses proxys de l'ultra-gauche. Le coordinateur de la France Insoumise, Manuel Bompa, reproche à Matignon de sombrer dans le complotisme. Les mobilisations risquent de continuer aujourd'hui. Concernant ces tensions, près de 2000 interpellations ont eu lieu hier en France depuis lundi. 1793 personnes ont été placées en garde à vue, dont 90% de mineurs. 235 blessés sont recensés parmi les élèves et le personnel. Dans certaines régions, les cours se font en distanciel aujourd'hui. C'est le cas dans les Alpes-Maritimes. Et le ministre de l'Éducation nationale, Édouard Geffray, va recevoir aujourd'hui les syndicats lycéens, les parents d'élèves et représentants des personnels. Jordan Bardella annonce une nouvelle plainte contre Mediapart, et cette fois pour faux et usage de faux. Le président du Rassemblement national conteste l'authenticité de messages antisémites datant de 2013 et publiés par le site d'investigation. Mediapart affirme avoir fait authentifier l'historique des échanges par un huissier. Une plainte pour diffamation avait déjà été déposée par Jordan Bardella. Également dans l'actualité, les Restos du Cœur organisent des collectes exceptionnelles ce week-end dans plusieurs départements. L'association fait face à une forte hausse de la fréquentation après avoir accueilli 1 300 000 personnes l'an dernier. Alors comment continuer à aider tout le monde avec des moyens limités? Jaffar, bénévole au Resto du Cœur, est au micro de Manil Alikodja.
2: Nous avons un barème de points, par exemple, qui correspond à une famille ou à une personne. Et ben, ce barème va descendre. Par exemple, une personne avant avait droit à 7 points, par exemple, pour tel ou tel produit laitier, elle avait droit à 7 points, ça sera 6 points bientôt. Pour une famille de 2 personnes, ça va passer de 12 points à 10 points. Donc on est obligé de restreindre un petit peu la voilure parce qu'on n'a pas les moyens de satisfaire tout le monde. Et en plus, vu les situations financières de l'association à l'échelle nationale, il y a des produits qui ne pourront plus être servis. Par exemple, on ne pourra plus servir de lait.
1: L'an dernier, les Restos du Cœur ont distribué 161 millions de repas. On passe au sport avec du football. Ousmane Dembélé sera titulaire et capitaine des Bleus ce soir face à l'Italie en Ligue des Nations. C'est la troisième journée. La France est première de son groupe après avoir battu la Turquie la semaine passée 1-0, puis la Belgique en début de semaine également 1-0. Match à 20h45 au Stade de France. Belle journée à tous.
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7: Le ciel est voilé ce matin en Xaintry. Les températures iront de 14 à 25 degrés en ce vendredi. Le vent est doux autour de 5 km/h. Il fera 21 degrés à Riez-Xaintry et 23 à Forges. Ce soir, le soleil se couchera à 19h34. Bonne journée sur ACX.
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1: 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Deuxième édition de ce rendez-vous chaleureux et authentique. Buvette, ambiance musicale, faites cuire vos achats à la plancha et profitez d'un moment gourmand en plein air. À partir de 11h au stade, dimanche 4 octobre, marché festif de producteurs à Hautefage.
2: 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Entrée et animation gratuite. Venez passer un bon moment avec la fabrication de l'huile de noix, l'animation de rue, l'espace culturel, le vide-grenier. Et à partir de 8h30, le marché gourmand. À Sayac, le dimanche 4 octobre, fête de la noix.
3: 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De nombreux lots à gagner, téléviseurs, aspirateurs, laveurs, air fryer, montres connectées et une tombola à 2 euros le ticket vous permettra de gagner un jambon. Alors, pour passer une après-midi conviviale, les Amis du Pastural vous attendent le samedi 4 octobre, salle des Confluences à Argentat, pour un loto de folie. Plus de renseignements sur acx-19.fr.
1: Amateurs de badminton, le club Les Fous du Volant vous ouvre ses portes. Les entraînements ont lieu le mardi à 17h30 et le jeudi à 18h30 au gymnase du stade Marcel Sel. Tous les niveaux sont les bienvenus, débutants compris. Renseignements et inscriptions par mail à lesfousduvolant.asso@gmail.com. lesfousduvolant.asso@gmail.com. Les Fous du Volant reprennent les entraînements les mardis et jeudis à Argentat.

0: Argenta, la chorale des Gabariers vous convie au 16e festival Val d'Ordogne, samedi 3 octobre à 14h30 en l'église Saint-Pierre. Nous accueillons sur ACX Anne Vieille Marin, présidente de la chorale des Gabariers. Anne Vieille Marin, chaque année, vous invitez deux chorales et l'ensemble vocal Los Goya del Porti. Comment se déroulera ce 16e festival Val d'Ordogne?
1: Tout à fait. Eh bien, cette année, ce sera pareil, on ne déroge pas à la règle. Nous aurons donc deux chorales invitées, la chorale Cœur à Cœur d'Obja et l'ensemble vocal de Terrasson, plus bien sûr les Goya del Porti et puis nous pour clôturer ce spectacle, ce concert.
0: Anne-Vélie Maringe, quel style de répertoire chantera la chorale Cœur à Cœur d'Obja et l'ensemble vocal de Terrasson ce samedi 3 octobre pour le 16e Festival Val d'Ordogne?
1: Elle chante des chants un petit peu variés, comme elle a un peu le même répertoire que nous, enfin avec d'autres chants. Et l'ensemble vocal de Terrasson est un petit peu plus classique, mais ont de très beaux chants également. L'Ogouya et son fidèle à eux-mêmes, donc chants du terroir et chants occitans. Il y en aura pour tous les goûts.
0: Y a-t-il vraiment un fil conducteur lors du festival?
1: Alors là, ça sera un petit peu plus classique, comme je vous expliquais, mais c'est assez varié, donc on en a pour tous les goûts. Il n'y a pas spécialement un fil conducteur, mais à chaque chorale, ben, c'est un nouveau concert qui débute et qui nous donne différents aspects du chant.
0: Comment choisissez-vous chaque année la chorale?
1: On demande un petit peu autour de nous qui seraient intéressés pour venir et on essaie de prendre des chorales qui sont un petit peu différentes les unes des autres.
0: Et alors les fidèles, bien sûr, ce sont vos amis, l'ensemble vocal Los Goya del Porti qui vous accompagne chaque année pour ce festival Chorale Val d'Ordogne.
1: Tout à fait. Eux aussi, cette année, seront donc avec leur répertoire du terroir et leur répertoire occitan.
0: Anne-Vélie Maringe, la chorale des Gabariers répète chaque lundi derrière le cinéma Argentat-sur-Dordogne durant 2 heures. Peut-on assister aux répétitions?
1: Alors tout à fait, l'entrée est libre. Nous allons changer nos horaires exactement à partir du lundi 5 octobre. Les répétitions seront de 18h à 20h. La porte est ouverte, il faut venir, il faut écouter, voir si ça intéresse et pourquoi pas s'intégrer au groupe. Nous, on est toujours contents d'avoir des nouvelles voix. D'ailleurs, nous avons rencontré pas mal de personnes qui vont venir ce 5 octobre, puisqu'à partir de cette date-là, une fois que le festival choral est terminé, nous apprenons jusqu'à décembre les chants de Noël, puisque nous allons avoir pas mal de concerts avec le Goya del Porti sur tout le territoire de la Xaintrie, à la chapelle Saint-Jérôme, à Monceau, à Saint-Privat. Et donc ensuite, nous apprenons un tout nouveau répertoire pour le prochain festival Val d'Ordogne.
0: Anne Vieille Maringe, présidente de l'ensemble vocal La Chorale des Gabariers. Une dernière question, combien de choristes avez-vous?
1: Alors environ une trentaine, divisée en 4 pupitres. Donc nous avons des voix de soprane les plus aiguës, nous avons des voix d'alti, nous avons ensuite des ténors et des basses dans les voix d'hommes.
0: On peut s'attendre à une centaine de choristes samedi 3 octobre?
1: Ah oui, ça sera à peu près effectivement, puisque ce sont, les Gouya sont 15 environ, mais les autres chorales sont environ d'une trentaine de personnes à peu près, donc en gros une centaine, oui, tout à fait.
0: En partenariat avec ACX, 16e festival Chorale Val d'Ordogne en l'église Saint-Pierre d'Argentat, samedi 3 octobre à 14h30, organisé par la chorale des Gabariers et avec la participation de la chorale Cœur à Cœur, de l'ensemble vocal de Terrasson et Los Goya del Porti. Anne Vieille Maringe, présidente de l'association La Chorale des Gabariers, merci infiniment d'avoir été avec nous sur ACX.
1: Merci à vous aussi, merci.
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1: On aura un ciel bien voilé sur l'ensemble du territoire aujourd'hui. Quelques nuages un peu plus présents sur l'Alsace, les Alpes, la Côte d'Azur, la Provence et les Hautes-Pyrénées ou encore la Corse. Quelques gouttes possibles par endroit pour ce qui est des températures aujourd'hui. 20 degrés à Rouen, Dunkerque et Quimper, 21 au Mans, 22 à Cherbourg, 23 degrés à Bourges, 25 à Bastia et Perpignan, 25 aussi à Montpellier et Montélimar, jusqu'à 26 degrés attendus à Ajaccio ou à Marseille au plus fort de la journée.
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3: Bonjour à tous. À la une de l'actualité, portail verrouillé et manifestations interdites aujourd'hui autour des 400 lycées fermés. Les préfets ont pris des arrêtés après plusieurs violences ces derniers jours lors des mobilisations. Le gouvernement évoque une manœuvre organisée par LFI et ses proxys de l'ultra-gauche. Le coordinateur de la France Insoumise, Manuel Bompard, reproche à Matignon de sombrer dans le complotisme. Les mobilisations risquent de continuer aujourd'hui. Concernant ces tensions, près de 2000 interpellations ont eu lieu hier en France depuis lundi. 1793 personnes ont été placées en garde à vue, dont 90% de mineurs. 235 blessés sont recensés parmi les élèves et le personnel. Dans certaines régions, les cours se font en distanciel aujourd'hui. C'est le cas dans les Alpes-Maritimes. Et le ministre de l'Éducation nationale, Édouard Geffray, va recevoir aujourd'hui les syndicats lycéens, les parents d'élèves et représentants des personnels. On termine par du sport et du football avec l'équipe de France ce soir en Ligue des Nations. C'est la troisième journée. Les Bleus reçoivent l'Italie à 20h45 donc. Et l'équipe de France est première de son groupe après avoir battu la semaine dernière la Turquie 1-0. Et puis en début de semaine, la Belgique sur le même score 1-0.
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1: Bonjour à tous, à la une de l'actualité sportive, Ousmane Dembélé sera titulaire et capitaine des Bleus ce soir face à l'Italie en Ligue des Nations. Pour le reste, Zinedine Zidane entretient le suspense. Le sélectionneur a volontairement mélangé ses joueurs lors du dernier entraînement hier. La composition de départ ne sera connue que peu avant le coup d'envoi au Stade de France, match à 20h45 au Stade de France. Snoop Dogg pourrait devenir l'un des nouveaux visages du FC Nantes. Selon l'équipe, le rappeur américain se verrait proposer un rôle d'ambassadeur international si le projet de rachat du club par Paulo Tavares aboutit. L'entrepreneur franco-portugais à la tête du pool Phoenix Sport Invest serait tout proche de reprendre le club nantais. Sébastien Loeb retrouve la victoire au rallye du Maroc. L'Alsacien s'est imposé hier à Zagora lors de la troisième étape, longue de 363 km. Au volant de sa Dacia, il devance Carlos Sainz de 6 minutes 50. L'Espagnol prend la tête du classement général. Loeb avait perdu toute chance de victoire finale deux jours plus tôt. Et puis la France va envoyer 69 athlètes aux Jeux Olympiques de la Jeunesse de Dakar. La sélection dévoilée hier compte 40 filles et 29 garçons, tous âgés de 15 à 18 ans. Les tricolores seront engagés dans 22 disciplines, mais pas en futsal, natation ni sport équestre. Rendez-vous donc du 31 octobre au 13 novembre au Sénégal. Voilà pour l'essentiel de l'actualité sportive.
0: Après.

0: Et tout de suite, Christophe vous propose sa chronique télé pour ce soir.
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2: Voici ma sélection télé pour ce vendredi 2 octobre avec ce soir sur TF1 du football, France-Italie, Ligue des Nations. Sur France 2, Capitaine Marlowe avec Corinne Maziero. Sur France 3, Le Grand Bêtisier, 50 ans de rire, présenté par Camille Serre. Sur M6, La Roue de la Fortune spéciale célébrité, présenté par Éric Antoine. Il reçoit notamment Roselyne Bachelot, Ino Poco de Vez, Miss France 2026 et Gilles Alma. Vous retrouverez ce soir sur TMC Karaoké, film français avec Michel Larocque et Claudia Tagbo. Sur Gulli, le téléfilm d'animation Vivo. Sur Cestar, Un été au camping, série documentaire de Guillaume Janton. Sur Sister, Hawaï 5-0, la série. Et autre série sur RMC Life avec plusieurs épisodes à la suite dès 21h10, c'est la série Castle. Bon zapping!
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1: Bonjour à tous. À la une de l'actualité, portail verrouillé et manifestation interdite aujourd'hui autour des 400 lycées fermés. Les préfets ont pris des arrêtés après plusieurs violences ces derniers jours lors des mobilisations. Le gouvernement évoque une manœuvre organisée par LFI et ses proxys de l'ultra-gauche. Le coordinateur de la France Insoumise, Manuel Bompa, reproche à Matignon de sombrer dans le complotisme. Les mobilisations risquent de continuer aujourd'hui. Concernant ces tensions, près de 2000 interpellations ont eu lieu hier en France depuis lundi. 1793 personnes ont été placées en garde à vue, dont 90% de mineurs. 235 blessés sont recensés parmi les élèves et le personnel. Dans certaines régions, les cours se font en distanciel aujourd'hui. C'est le cas dans les Alpes-Maritimes. Et le ministre de l'Éducation nationale, Édouard Geffray, va recevoir aujourd'hui les syndicats lycéens, les parents d'élèves et représentants des personnels. Jordan Bardella annonce une nouvelle plainte contre Mediapart, et cette fois pour faux et usage de faux. Le président du Rassemblement national conteste l'authenticité de messages antisémites datant de 2013 et publiés par le site d'investigation. Mediapart affirme avoir fait authentifier l'historique des échanges par un huissier. Une plainte pour diffamation avait déjà été déposée par Jordan Bardella. Également dans l'actualité, les Restos du Cœur organisent des collectes exceptionnelles ce week-end dans plusieurs départements. L'association fait face à une forte hausse de la fréquentation après avoir accueilli 1 300 000 personnes l'an dernier. Alors comment continuer à aider tout le monde avec des moyens limités? Jaffar, bénévole au Resto du Cœur, est au micro de Manil Alikodja.
2: Nous avons un barème de points, par exemple, qui correspond à une famille ou à une personne. Et ben, ce barème va descendre. Par exemple, une personne avant avait droit à 7 points, par exemple, pour tel ou tel produit laitier, elle avait droit à 7 points, ça sera 6 points bientôt. Pour une famille de 2 personnes, ça va passer de 12 points à 10 points. Donc on est obligé de restreindre un petit peu la voilure parce qu'on n'a pas les moyens de satisfaire tout le monde. Et en plus, vu les situations financières de l'association à l'échelle nationale, il y a des produits qui ne pourront plus être servis. Par exemple, on ne pourra plus servir de lait.
1: L'an dernier, les Restos du Cœur ont distribué 161 millions de repas. On passe au sport avec du football. Ousmane Dembélé sera titulaire et capitaine des Bleus ce soir face à l'Italie en Ligue des Nations. C'est la troisième journée. La France est première de son groupe après avoir battu la Turquie la semaine passée 1-0, puis la Belgique en début de semaine également 1-0. Match à 20h45 au Stade de France. Belle journée à tous.
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4: On aura un ciel bien voilé sur l'ensemble du territoire aujourd'hui. Quelques nuages un peu plus présents sur l'Alsace, les Alpes, la Côte d'Azur, la Provence et les Hautes-Pyrénées ou encore la Corse. Quelques gouttes possibles par endroit pour ce qui est des températures aujourd'hui. 20 degrés à Rouen, Dunkerque et Quimper, 21 au Mans, 22 à Cherbourg, 23 degrés à Bourges, 25 à Bastia et Perpignan, 25 aussi à Montpellier et Montélimar, jusqu'à 26 degrés attendus à Ajaccio ou à Marseille au plus fort de la journée.
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0: C'est aussi le 2 octobre 2008 que disparaît Dominique Frémy, encyclopédiste, fondateur du Quid, né en mai 1931. Et en 2016, disparition de l'officier cavalier au cadre noir, Pierre Durand. Il était né en 1931. Le 2 octobre 1925, Joséphine Baker fait scandale en passant en première partie dans la Revue Nègre au Théâtre des Champs-Élysées. En 1972, le Danemark entre dans la CEE par référendum. En 1981, une loi française autorise les radios locales sans publicité. En 1997, l'Union européenne signe le traité d'Amsterdam qui remplace le traité de Maastricht. En 2000, la loi constitutionnelle française fait passer la durée du mandat présidentiel de 7 à 5 ans. Enfin, le 2 octobre 2018, Jamal Khashoggi, journaliste saoudien, est assassiné dans le consulat d'Arabie Saoudite à Istanbul après avoir été enlevé et y avoir été séquestré et torturé. Le dicton du jour : ne sème point au jour de Saint-Léger si tu veux blé trop léger, sème au jour de Saint-François, il te rendra grain de bon poids, mais n'attends pas la Saint-Bruno, ton blé serait tout noireau. Demain, vous penserez à fêter les Gérards.
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1: Je suis une bestiole bizarroïde, fréquente en xintrie, qui vous intrigue probablement et dont vous vous méfiez assurément. Question de mœurs et surtout de morphologie, je suppose. Je dois vous rappeler un peu trop d'autres petits animaux figurant depuis des lustres sur la liste noire de l'humanité. Il est vrai que s'il vous vient à l'idée de me manipuler brutalement et sans précaution, je n'hésite pas à utiliser mon rostre piqueur afin de vous ramener douloureusement à la raison. Mais cette mésaventure est extrêmement rare et ne s'accompagne pas d'inoculation de venin, donc pas de panique. Et puis, pour celui qui aime flâner et observer la nature, je suis certainement un sujet passionnant. Ce n'est d'ailleurs pas donné à tout le monde d'être surnommé par les anglo-saxons « Jesus Bug ». Bon, le soi-disant miracle que j'accomplis à vos yeux lors de mes déplacements saccadés s'explique très facilement de manière scientifique. Un poids plume est bien réparti, des poils hydrophobes sous les pattes et le ventre me suffisent pour dompter l'élément à queue. N'empêche que cette aisance me permet une propulsion atteignant les 5 km/h suffisante pour fondre sur mes proies. Et à peine capturé par mes pattes avant, je leur plante ce fameux rostre piqueur dans le corps. Cette fois, pas seulement pour calmer leurs ardeurs, mais bien pour commencer à les prédigérer avant d'aspirer leur contenu une fois liquéfié. Je sais, cela peut paraître peu ragoûtant à vos yeux, mais comment voulez-vous que je fasse autrement sans bouche et sans dents? Bon, histoire de pas en rajouter, je passe rapidement sur mes mauvaises manières en période de reproduction. Car je ne fais clairement pas dans le romantisme, en harcelant puis en chevauchant une femelle pendant des jours, parfois même dans un sens moins conventionnel. Elle n'a guère le choix de s'en accommoder, et n'hésite d'ailleurs pas à faire féconder ses œufs par d'autres mâles avant la ponte, profitant du fait qu'ils trépassent rapidement après les ébats. Les œufs seront fixés à des pierres ou des plantes flottant sur l'eau, et les larves, ressemblant aux adultes en plus petits, seront matures à leur tour quelques mois plus tard. Peut-être que vous m'avez reconnu, moi le cousin des punaises, patinant à la surface des mares, étangs ou bras de rivière. Je suis le géris. Couramment appelé araignée d'eau, à tort vous l'aurez compris, puisque je suis un insecte avec 6 pattes et généralement des ailes. Si vous m'observez prochainement dans un point d'eau chez vous en xintrie, merci de faire preuve de bienveillance à mon égard. Sachez que ma simple présence vous renseignera sur la bonne qualité du milieu aquatique en question, étant donné que les tensioactifs de nombreux polluants affectent ma flottabilité. De plus, je suis un formidable régulateur de petites bêtes, larves et adultes moustiques compris, dont je détecte même les faibles mouvements sur ou sous la surface de l'eau. Vous conviendrez ainsi que moi, Géris, je ne suis en rien une bestiole affreuse, sale et méchante.
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1: Bonjour à tous. À la une de l'actualité, portail verrouillé et manifestations interdites aujourd'hui autour des 400 lycées fermés. Les préfets ont pris des arrêtés après plusieurs violences ces derniers jours lors des mobilisations. Le gouvernement évoque une manœuvre organisée par LFI et ses proxys de l'ultra-gauche. Le coordinateur de la France Insoumise, Manuel Bompa, reproche à Matignon de sombrer dans le complotisme. Les mobilisations risquent de continuer aujourd'hui. Concernant ces tensions, près de 2000 interpellations ont eu lieu hier en France depuis lundi. 1793 personnes ont été placées en garde à vue, dont 90% de mineurs. 235 blessés sont recensés parmi les élèves et le personnel. Dans certaines régions, les cours se font en distanciel aujourd'hui. C'est le cas dans les Alpes-Maritimes. Et le ministre de l'Éducation nationale, Édouard Geffray, va recevoir aujourd'hui les syndicats lycéens, les parents d'élèves et représentants des personnels. Jordan Bardella annonce une nouvelle plainte contre Mediapart, et cette fois pour faux et usage de faux. Le président du Rassemblement national conteste l'authenticité de messages antisémites datant de 2013 et publiés par le site d'investigation. Mediapart affirme avoir fait authentifier l'historique des échanges par un huissier. Une plainte pour diffamation avait déjà été déposée par Jordan Bardella. Également dans l'actualité, les Restos du Cœur organisent des collectes exceptionnelles ce week-end dans plusieurs départements. L'association fait face à une forte hausse de la fréquentation après avoir accueilli 1 300 000 personnes l'an dernier. Alors comment continuer à aider tout le monde avec des moyens limités? Jaffar, bénévole au Resto du Cœur, est au micro de Manil Alikodja.
2: Nous avons un barème de points, par exemple, qui correspond à une famille ou à une personne. Et ben, ce barème va descendre. Par exemple, une personne avant avait droit à 7 points, par exemple, pour tel ou tel produit laitier, elle avait droit à 7 points, ça sera 6 points là, bientôt. Pour une famille de 2 personnes, ça va passer de 12 points à 10 points. Donc on est obligé de restreindre un petit peu la voilure parce qu'on n'a pas les moyens de satisfaire tout le monde. Et en plus, vu les situations financières de l'association à l'échelle nationale, il y a des produits qui ne pourront plus être servis. Par exemple, on ne pourra plus servir de lait.
1: L'an dernier, les Restos du Cœur ont distribué 161 millions de repas. On passe au sport avec du football. Ousmane Dembélé sera titulaire et capitaine des Bleus ce soir face à l'Italie en Ligue des Nations. C'est la troisième journée. La France est première de son groupe après avoir battu la Turquie la semaine passée 1-0, puis la Belgique en début de semaine également 1-0. Match à 20h45 au Stade de France. Belle journée à tous.
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6: Le ciel est voilé ce matin en Xaintrie. Les températures iront de 14 à 25 degrés en ce vendredi. Le vent est doux autour de 5 km/h. Il fera 21 degrés à Riez-Xaintrie et 23 à Forges. Ce soir, le soleil se couchera à 19h34. Bonne journée sur ACX.
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6: Bonjour à tous, bienvenue dans la Xaintrie en famille. Déjà vendredi, les jours défilent comme des voitures. C'est parti pour une heure autour des familles. Aujourd'hui, karaoké au pêché, marché des producteurs à Haute-Fage, un jeu à tester en famille, une musique du Mexique, bourse aux vêtements à Argentat. On se pose des questions, pourquoi on dort la nuit? Et bien sûr, une recette sucrée pour finir la semaine en douceur.
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Hélène Sio sur ACX avec son titre Bye Bye sorti en 2026. Dans quelques instants, on ira au karaoké, au pêcher. Et pour préparer ça, Claude François sur ACX.

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1: ACX mène une veille sur l'actualité locale. Toutes les infos recueillies sont regroupées sur notre site internet dans la rubrique Agenda. Aujourd'hui, la pépite de l'actu locale, c'est le karaoké, samedi 3 octobre au Pêché, demain quoi. Animé par Musique Song et Milou, les bénéfices seront reversés au profit du Téléthon. C'est organisé par l'Amicale du Pêché. L'entrée est au chapeau, buvette et petite restauration sur place. Laissez-vous aller en chanson, samedi 3 octobre, dès 19h30, karaoké au Pêché.
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0: ce week-end, dimanche, marché des producteurs.
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0: 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Deuxième édition de ce rendez-vous chaleureux et authentique. Buvette, ambiance musicale, faites cuire vos achats à la plancha et profitez d'un moment gourmand en plein air. À partir de 11h au stade, dimanche 4 octobre, marché festif de producteurs à Hautefage.
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1: La boîte à idées, c'est le plein de recommandations pour les familles. Le vendredi, un jeu. Testé et approuvé par l'équipe d'ACX, évidemment. Aujourd'hui, Fais pas l'âne aux éditions Paille, créé par Yves Renoux. Il s'agit de réunir une combinaison de cartes gagnantes et d'être le premier à crier « Bonnet d'âne ». C'est un jeu d'observation et de rapidité. Jeu de cartes familial, amusant et fabriqué en France. Ça fonctionne dès 6 ans. Dans la boîte à idées, aujourd'hui, Fais pas l'âne aux éditions Paille. À vous de jouer.

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0: Corneille et Vita sur ACX.
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0: Vous êtes toujours dans l'Axintrie en famille. Il nous reste encore une petite demi-heure ensemble. On en profite pour écouter une chanson d'amour qui nous vient du Mexique. On parle de la bourse aux vêtements à Argenta. Une question, pourquoi on dort la nuit, et une recette sucrée.

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1: De temps en temps, on part à la découverte de nouvelles musiques. Les lundis et vendredis, dans la Xintrie en famille, les musiques du monde sont à l'honneur. Aujourd'hui, le duo mexicain Daniel Me Estás Matando. Et oui, pour les hispanophones, vous avez bien compris, le nom du groupe, c'est Daniel Tu Me Tues. Créé en 2018, ils font du boléro glam, composé par Daniel Zepeda au chant et Ivan de la Rioja à la guitare. Très influencé par les années 50, leur style est décalé et un peu kitsch ou futuriste. On écoute une chanson d'amour, un boléro glam, Somos Algo, sorti en 2020 du groupe mexicain Daniel Me Estás Matando.

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1: Ce week-end, c'est la bourse vêtements co-organisée par trois branches de familles rurales. Xintrie blanche vers Saint-Privat, Xintrie noire vers Mercœur et Argentat. Colette, racontez-nous.
2: Famille rurale, Argentat, Xintrie blanche, Xintrie noire vous propose vendredi 2 octobre et samedi 3 octobre la bourse aux vêtements automne-hiver, salle des confluences à Argentat. Vendredi 2 octobre de 17h30 à 19h, samedi 3 octobre de 13h30 à 16h30. Pour Saint-Privat, dépôt des vêtements le jeudi 1er octobre à la salle Tatiani. Plus de renseignements sur acx-19.fr. Alors, si vous souhaitez refaire votre dressing ou celui des enfants, la bourse aux vêtements, du vendredi 2 et samedi 3 octobre à Argentat est faite pour vous, salle des confluences. Plus de renseignements sur acx-19.fr.

0: Christophe Maé sur ACX. Alors, le vendredi, on fait un pas de côté et on se demande pourquoi. Pourquoi dort-on la nuit? Notre corps possède une horloge interne qu'on appelle l'horloge biologique. Elle fonctionne notamment grâce à la lumière. Quand la nuit tombe, notre cerveau comprend qu'il est temps de ralentir et produit davantage de mélatonine, l'hormone qui favorise le sommeil. Et puis, pendant la nuit, notre organisme en profite pour récupérer. Le cerveau consolide nos souvenirs, les muscles se régénèrent et le système immunitaire travaille. Donc, si on dort principalement la nuit, c'est à la fois parce que notre corps est programmé pour ça et pour que notre organisme passe en mode récupération.
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0: Une nouveauté toute récente sur ACX, Lucas Graham, Second Chance.

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1: Chaque jour, ACX vous propose une idée de recette facile avec des ingrédients que vous pourriez avoir chez vous. Le vendredi, c'est sucré. Invisible aux pommes, vous connaissez ? Voici la recette de mon oncle. La clé pour cette recette, c'est de trancher les pommes très très finement, avec une mandoline par exemple. Il vous faut 4-5 pommes, 2 œufs, 50 g de sucre, 100 ml de lait, 70 g de farine, un sachet de levure, 20 g de beurre fondu, de la vanille et du sel. Mélangez tous les ingrédients sauf les pommes. Quand vous avez une pâte bien lisse, ajoutez les pommes, mais vraiment délicatement. Au four, 40-45 minutes à 180 degrés, jusqu'à ce que le dessus soit doré. Invisible aux pommes, vous m'en direz des

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L'axe d'entrée en famille, c'est fini pour aujourd'hui. On se retrouve lundi à 19h, à 10h ou 19h pour la rediffusion sur ACX avec d'autres pépites locales et une musique du monde. Bonne journée. Je vous laisse avec Marc Lavoine, l'amour de 30 secondes.

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1: Bonjour à tous, à la une de l'actualité, l'entrée de deux lycées endommagés par des flammes à Paris, un appel à attaquer un proviseur à Marseille, des tensions à Strasbourg, quatrième jour de mobilisation des lycéens et étudiants pour bloquer les établissements, portes fermées pour 400 lycées en France, les cours sont assurés en distanciel, 40 proviseurs ont été blessés, annonce ce matin le ministre de l'Éducation nationale, Édouard Geffray, une centaine d'établissements sont sévèrement dégradés, le ministre de la Justice, Gérald Darmanin, veut faire payer les réparations des dégâts aux parents. Gérald Darmanin et Olivier Faure accusent Jordan Bardella de mentir. Pour le premier secrétaire du Parti Socialiste, il ne peut plus prétendre à devenir Premier ministre si Marine Le Pen remporte l'élection en mai prochain. Le président du Rassemblement National conteste l'authenticité de messages antisémites datant de 2013 et publiés par Mediapart. Le site d'investigation affirme avoir fait authentifier l'historique des échanges par un huissier. Jordan Bardella annonce une nouvelle plainte contre Mediapart, et cette fois pour faux et usage de faux. On termine par du football. France-Italie. Ce soir en Ligue des Nations, les Bleus sont premiers de leur groupe après des victoires contre la Turquie et la Belgique, 1-0 à chaque fois. Coup d'envoi du match à 20h45 ce soir au Stade de France.
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1: Nous avons un ciel globalement ensoleillé aujourd'hui sur l'ensemble du pays. À noter quelques exceptions, des averses sont prévues sur le Pays Basque et c'est globalement couvert sur les Alpes-Maritimes. Pas de vent fort à signaler en ce vendredi. L'occasion de faire un point sur les températures. Au meilleur de l'après-midi, prévoyez 20 degrés à Brest, 21 à Lille, 22 à Belfort et à Besançon, 23 degrés à Dijon, Lyon et à Limoges, 24 à Libourne, 25 à Quimper et à Bastia et jusqu'à 28 degrés aujourd'hui à Ajaccio pour la maximale.

et si, pendant les vacances, vos enfants prenaient l'antenne? La radio ACX propose des stages à chaque vacances scolaires à Argentat. Dès 8 ans, les jeunes découvrent les coulisses de la radio, choisissent un thème, sélectionnent les musiques, préparent des chroniques et prennent le micro. Pendant 2 jours, ils deviennent de véritables animateurs radio. Ils écrivent, enregistrent, créent leur propre jingle et réalisent une vraie émission musicale. Et surtout, leur émission sera ensuite diffusée sur ACX et disponible en podcast. Une expérience ludique pour découvrir la radio, s'exprimer, développer sa créativité et prendre confiance en soi. Les enfants prennent l'antenne à Argentat. Le prochain stage aura lieu pendant les vacances de la Toussaint, les 19 et 20 octobre. Une vraie émission et une expérience qu'ils n'oublieront pas. 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
1: Bonjour à tous, à la une de l'actualité. Quatrième journée de mobilisation dans les lycées partout en France et le bilan s'alourdit. Le ministre de l'Éducation nationale annonce 65 personnels blessés depuis le début du mouvement, dont 40 proviseurs. Et puis les dégâts liés aux dégradations de cette mobilisation commencent à coûter cher. Un peu plus d'1 million d'euros selon le président Horizon de la région Grand Est. Et la région Auvergne-Rhône-Alpes estime les réparations à 30 millions d'euros. D'ailleurs, Gérald Darmanin, ministre de la Justice, propose d'envoyer la facture des réparations directement aux casseurs ou à leurs parents si les mises en cause sont des mineurs. Emmanuel Macron veut réunir rapidement les dirigeants du G7 en visioconférence pour coordonner la réponse à la flambée des prix des carburants. Après un échange avec Donald Trump, le président français appelle ses homologues à agir sur les exportations. Washington demande de son côté aux Européens de puiser davantage dans leurs réserves stratégiques de gazole. L'ancien champion olympique de natation Amaury Levaux a été placé en garde à vue à Paris. Il est soupçonné de violence sur sa conjointe et sur leur bébé de 6 mois. L'ex-nageur a ensuite été déféré au tribunal judiciaire de Paris qui doit décider des suites à donner. Septembre 2026 a été le deuxième mois de septembre le plus chaud jamais enregistré en France. Les températures ont dépassé les normales de 3,1 degrés en moyenne. Et le mois a aussi été le troisième le plus sec depuis 1958 avec un déficit de pluie de 70%. La sécheresse des sols atteint désormais un niveau record pour cette période de l'année. En tennis, le championnat WTA va alléger le calendrier des meilleures joueuses en 2027. Les 50 meilleures mondiales ne seront plus obligées de disputer que 4 tournois WTA 500 contre 6 actuellement. Et autre changement, plus de tournois offriront la même dotation financière aux femmes qu'aux hommes. Enfin, la relève est arrivée à bord de la Station Spatiale Internationale. Les 4 astronautes de Crew 13 ont rejoint l'ISS dans la nuit après un voyage record, Daniel Giacomella.
2: Oui, moins de 8 heures pour rejoindre l'espace. Crew 13 a décollé hier soir de Floride avant de s'arrimer à la Station Spatiale Internationale à 1h16 ce matin, heure de Paris. Un trajet de 7h55, le plus rapide jamais réalisé par un vaisseau américain pour rejoindre l'ISS. À bord, 2 Américains, un Canadien et un Russe. Ils vont rester environ 6 mois dans la station. Avant cela, quelques jours de passation sont prévus avec Crew 12, Sophie Adnaud et ses 3 coéquipiers pourront ensuite rentrer sur Terre.
1: Merci Daniel. Et leur départ est prévu au plus tôt lundi, selon les conditions météo. Voilà pour l'actualité. Bon après-midi à tous.
3: Prochain Flash Info à 12h30 et tout de suite la météo locale avec Marie sur ACX.
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7: Le ciel est voilé ce matin en Xaintrie. Les températures iront de 14 à 25 degrés en ce vendredi. Le vent est doux autour de 5 km/h. Il fera 21 degrés à Riag-Xaintrie et 23 à Forges. Ce soir, le soleil se couchera à 19h34. Bonne journée sur ACX.
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3: Merci d'être avec nous, c'est aujourd'hui en Xaintrie jusqu'à 12h30. Partageons l'actu de vos sorties locales au fil de la musique. Nous vous entraînerons à Seillac pour la fête de la Noix, ping-pong à Saint-Privat. Notre invité, l'association Les Amis du Pastoral avec Marie sur ACX, votre agenda répondeur. Et puis dans quelques instants, le coup de cœur, destination Haute-Fage. C'est aujourd'hui en Xaintrie sur ACX, à tout à l'heure.

0: Et oui, Santa sur ACX.
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0: Outfage, marché festif ce dimanche 4 octobre à partir de 10h au stade organisé par la mairie avec le comité d'animation et la société de chasse de Outfage. Alors rejoignez tous les producteurs locaux avec de bons produits frais d'Auxainterie, convivialité assurée, venez manger local, venez faire cuire vos achats à la plancha, restauration et buvette sur place, également avec une animation musicale. N'oubliez pas vos assiettes et vos couverts. Dimanche à Outfage, marché festif dès 11h au stade.
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0: Et dimanche, c'est à la salle Les Confluences que cela se passe avec les amis du Pastoral pour un loto avec Marie d'ici quelques minutes.

0: Indochine sur ACX, nos célébrations, titre sorti en mai 2020 à l'occasion de leur 40e anniversaire.
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0: Bonjour Marie, vous nous entraînez salle des confluences avec les amis du Pastoral.
2: Dimanche 4 octobre, l'Auto Argenta, organisé par les Amis du Pastoral. Monica Lavergne, vous êtes présidente de l'association. Est-ce que vous pouvez nous présenter en quelques mots ce que vous faites?
3: L'association Les Amis du Pastoral, c'est une association qui œuvre en faveur des résidents de l'EHPAD Loup Pastoral à Argenta-sur-Dordogne. C'est une association qui a connu un nouveau dynamisme en ce début d'année, puisqu'il y a eu donc un nouveau bureau, et on a une vingtaine de membres, avec un bureau de 6 personnes. Donc oui, moi je suis la présidente, mais en fait je suis pas seule. On est bien entourés, les bénévoles sont dynamiques, motivés.
2: Et du coup, qu'est-ce que vous faites? C'est quoi le quotidien, on va dire, de l'association?
3: Alors, pour l'instant, on a quelques grandes échéances dans l'année. Il y a eu la fête de l'EHPAD en juin, le loto donc au mois d'octobre. On a le marché de Noël également en décembre. Donc ça, c'est effectivement le quotidien, c'est de préparer toutes ces échéances. Mais en fait, notre but à nous, c'est vraiment de recueillir des fonds pour après soit financer des achats pour les activités des résidents, soit financer des sorties, d'autres activités qu'ils peuvent faire à l'extérieur.
2: Oui, pour les résidents, pour le bien-être des résidents. Et donc le

0: Et de ce fait, voilà, peut-être qu'on va dépasser les 15 kin. Et il y a une partie supplémentaire où il y a 3 kin. Et là, effectivement, il y aura des gros lots à gagner tout au long des parties. Toutefois, celle de la dernière est plus conséquente.
1: La plus grosse. OK. Et à quoi servent les fonds récoltés?
0: Alors, les fonds récoltés, ils servent à financer. Là, par exemple, dernièrement, on avait acheté des bibliothèques pour les résidents, enfin pour les livres, donc à destination des résidents, notamment une qui est sur roulette pour les personnes à mobilité réduite. Voilà. Il y a effectivement également des machines à tricoter qui servent à fabriquer des produits qu'on va vendre au marché de Noël. Il y a après des sorties. Il y a également de l'art-thérapie qui est financée par l'EHPAD et par l'association. Mais ça fait déjà des années que ça dure. Et nous, on a à cœur de poursuivre toutes ces manifestations et de relancer ces manifestations avec nos bénévoles.
1: Alors, on sera là. Donc, c'est le 4 octobre, dimanche 4 octobre, l'auto à Argenta, à la salle des confluences. Les portes s'ouvrent à 13h, mais c'est à partir de 14h pour les amis du pastoral.
0: Tout à fait. Venez nombreux, on vous accueillera avec un grand sourire.
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3: 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Votre agenda répondeur dans aujourd'hui en Xintry nous emmène dans quelques instants à Plot, dans le Cantal, et puis à Argenta pour la randonnée. Et le Téléthon, ça continue perpétuellement, et c'est parti.

0: Lost Frequency, DJ belge et compositeur, et Tom Gregory, chanteur britannique, Dive sur ACX.
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2: 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Matériel classique ou western à petit prix. Café chaud et brownie gourmands vous y attendent. Le plus beau, tous les bénéfices aident les chevaux en difficulté. Venez nombreux au 30 rue Sauvert à Plot. Info au 07 77 07.

0: 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On vous attend.
1: L'association de randonnée pédestre entre Rives et Coteaux d'Argentat organise un parcours le dimanche 11 octobre 2026 au profit du Téléthon. Les inscriptions débutent à 8h30. Le départ est prévu à 9h à la salle multi-activité au stade de foot Raymond Ducrot à Argentat-sur-Dordogne. Une randonnée de 13 km vous est proposée, participation de 10 euros, accueil café et un ravitaillement. Nous vous espérons nombreux au nom de cette cause.
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3: Alors nous, dans Aujourd'hui en Xintrie, on adore vos messages. Merci infiniment. Maintenant, c'est à vous. C'est gratuit pour toutes les pour toutes les associations et pour toutes vos manifestations.

0: Il a gagné la cinquième saison de The Voice, Siliman sur ACX.
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0: Salut Gisèle, un rendez-vous incontournable ce week-end à ne pas manquer à Seillac.
2: Seillac, le dimanche 4 octobre, fête de la noix. 17e édition. Entrée et animation gratuite. Venez passer un bon moment avec la fabrication de l'huile de noix, l'animation de rue, l'espace culturel, le vide-grenier. Et à partir de 8h30, le marché gourmand. À Seillac, le dimanche 4 octobre, fête de la noix.
0: Marie en Xantry, c'est-à-dire à Saint-Privat, enfin, c'est-à-dire n'importe quoi. Marie à Saint-Privat, rentrée ping-pong.
3: Vous aimez le ping-pong? Le club Xantry TT, Xantry Tennis de Table, vous attend à Saint-Privat. Ouvert à tous, du débutant au joueur confirmé, ainsi que des compétiteurs motivés pour renforcer les équipes en championnat. Dans une ambiance conviviale, dynamique et chaleureuse, des créneaux d'entraînement adaptés, une salle équipée et des tables de qualité. Des moments de partage et de la bonne humeur après l'effort. C'est à la salle Tatiani, le club de ping-pong Xantry TT, à Saint-Privat, reprend les entraînements tous les mardis.
0: Aujourd'hui, en Xantry se termine. Vous avez plein de choix pour ce week-end, pour organiser votre week-end en Xantry et ses environs. Et vous retrouvez toutes les infos sur le site internet d'ACX, acx-19.fr. En vous souhaitant un bon week-end, à bientôt avec ACX. 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

0: Aujourd'hui en clinterie, 12h, 12h30 sur ACX.
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3: Le ciel est voilé ce matin en Xaintry. Les températures iront de 14 à 25 degrés en ce vendredi. Le vent est doux autour de 5 km/h. Il fera 21 degrés à Riaxaintry et 23 à Forges. Ce soir, le soleil se couchera à 19h34. Bonne journée sur ACX.
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5: Bonjour à tous, l'essentiel de l'actualité. Quatrième journée de mobilisation dans les lycées partout en France et le bilan s'alourdit. Le ministre de l'Éducation nationale annonce 65 personnels blessés depuis le début du mouvement. Et puis les dégâts liés aux dégradations de cette mobilisation commencent à coûter cher. D'ailleurs, Gérald Darmanin, ministre de la Justice, propose d'envoyer la facture des réparations directement aux casseurs ou à leurs parents si les mises en cause sont des mineurs. Emmanuel Macron veut réunir rapidement les dirigeants du G7 en visioconférence pour coordonner la réponse à la flambée des prix des carburants. Après un échange avec Donald Trump, le président français appelle ses homologues à agir sur les exportations. Washington demande de son côté aux Européens de puiser davantage dans leurs réserves stratégiques de gazole. Septembre 2026 a été le deuxième mois de septembre le plus chaud jamais enregistré en France. Les températures ont dépassé les normales de 3,1 degrés en moyenne. La sécheresse des sols atteint désormais un niveau record pour cette période de l'année. En tennis, le championnat WTA va alléger le calendrier des meilleures joueuses en 2027. Les 50 meilleures mondiales ne seront plus obligées de disputer que 4 tournois WTA 500. Et autre changement, plus de tournois offriront la même dotation financière aux femmes qu'aux hommes.
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0: Campse, Saint-Mathurin-Léobazel est aujourd'hui formé de la réunion de deux communes, Campse et Saint-Mathurin-Léobazel, et dans un premier temps associé à partir de 1973 et puis fusionné purement et simplement depuis 2006. Mais nous nous intéresserons aujourd'hui à la partie Campse, une commune dont le nom remonte très très loin au temps des Gaulois. Campse signifie non pas champ au sens de l'agriculture, mais au sens du champ d'un objet, de son bord, et signifie dans ce cas frontière. Limite. Campse est en effet bordée par la vallée de la Serre, une rivière qui lui sert de frontière avec l'Auvergne et le Quercy. Alors située entre 160 et 623 mètres d'altitude, Campse est donc à la croisée de trois régions, l'Auvergne, le Quercy et le Limousin. Alors comme Mercœur et Hautefage, elle est traversée par le 45e parallèle nord et se trouve donc à équidistance entre le pôle nord et l'équateur, soit 5000 km. La vallée de la Serre, riche en ressources naturelles, a longtemps été exploitée par les verriers, qui y trouvaient bois, eau et sable schisteux, et des carrières de kaolin non exploitées existent également dans cette vallée. La ligne de chemin de fer Brive-Aurillac longe la Serre sur toute sa longueur dans la traversée de Campse, une ligne bâtie en 1891, mais si difficile d'accès pour les habitants de Campse qu'aucun chemin n'y a jamais mené et qu'aucune gare n'a jamais pu y être construite. L'église, rebâtie à la fin du 19e siècle, garde de l'ancien édifice une porte du 15e siècle et la plus petite de ses cloches également. Campse est un lieu d'habitation très ancien et de nombreux sites préhistoriques, en particulier des ateliers de taille de pierre, y sont encore aujourd'hui toujours fouillés. Campse, c'est aussi le site religieux de Belpeuc, visible de très loin. Ce lieu serait le plus ancien lieu de pèlerinage à la Vierge en Corrèze, un lieu dont les premières traces religieuses remontent au XIe siècle. Une statue de la Vierge installée sur le site de Belpeuc, statue difficile à dater, fut même cachée pendant la terreur révolutionnaire par les habitants de Campse, dans un rocher voisin puis au village de Talamec, qui devint alors provisoirement un lieu de pèlerinage secret. Campse, enfin, c'est aussi le site extraordinaire du rocher du peintre, presque à pic sur la Serre qui coule 300 mètres plus bas, un lieu d'où l'on admire les trois régions qui bordent la commune, un endroit équipé en tables de pique-nique et en panneaux pédagogiques sur l'environnement immédiat. Campse Saint-Mathurin-Léobazel comptait en 2018 228 habitants.
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0: 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Bonjour à tous, à la une de l'actualité. Quatrième journée de mobilisation dans les lycées partout en France et le bilan s'alourdit. Le ministre de l'Éducation nationale annonce 65 personnels blessés depuis le début du mouvement, dont 40 proviseurs. Et puis les dégâts liés aux dégradations de cette mobilisation commencent à coûter cher. Un peu plus d'1 million d'euros selon le président Horizon de la région Grand Est. Et la région Auvergne-Rhône-Alpes estime les réparations à 30 millions d'euros. D'ailleurs, Gérald Darmanin, ministre de la Justice, propose d'envoyer la facture des réparations directement aux casseurs ou à leurs parents si les mises en cause sont des mineurs. Emmanuel Macron veut réunir rapidement les dirigeants du G7 en visioconférence pour coordonner la réponse à la flambée des prix des carburants. Après un échange avec Donald Trump, le président français appelle ses homologues à agir sur les exportations. Washington demande de son côté aux Européens de puiser davantage dans leurs réserves stratégiques de gazole. L'ancien champion olympique de natation Amaury Levaux a été placé en garde à vue à Paris. Il est soupçonné de violence sur sa conjointe et sur leur bébé de 6 mois. L'ex-nageur a ensuite été déféré au tribunal judiciaire de Paris qui doit décider des suites à donner. Septembre 2026 a été le deuxième mois de septembre le plus chaud jamais enregistré en France. Les températures ont dépassé les normales de 3,1 degrés en moyenne. Et le mois a aussi été le troisième le plus sec depuis 1958 avec un déficit de pluie de 70%. La sécheresse des sols atteint désormais un niveau record pour cette période de l'année. En tennis, le championnat WTA va alléger le calendrier des meilleures joueuses en 2027. Les 50 meilleures mondiales ne seront plus obligées de disputer que 4 tournois WTA 500 contre 6 actuellement. Et autre changement, plus de tournois offriront la même dotation financière aux femmes qu'aux hommes. Enfin, la relève est arrivée à bord de la Station Spatiale Internationale. Les 4 astronautes de Crew 13 ont rejoint l'ISS dans la nuit après un voyage record. Daniel Giacomella.
1: Oui, moins de 8 heures pour rejoindre l'espace. Crew 13 a décollé hier soir de Floride avant de s'arrimer à la Station Spatiale Internationale à 1h16 ce matin, heure de Paris. Un trajet de 7h55, le plus rapide jamais réalisé par un vaisseau américain pour rejoindre l'ISS. À bord, 2 Américains, un Canadien et un Russe. Ils vont rester environ 6 mois dans la station. Avant cela, quelques jours de passation sont prévus avec Crew 12, Sophie Adno et ses 3 coéquipiers pourront ensuite rentrer sur Terre.
0: Merci Daniel. Et leur départ est prévu au plus tôt lundi, selon les conditions météo. Voilà pour l'actualité. Bon après-midi à tous.
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2: Voici ma sélection télé pour ce vendredi 2 octobre avec ce soir sur TF1 du football, France-Italie, Ligue des Nations. Sur France 2, Capitaine Marleau avec Corinne Maziero. Sur France 3, Le Grand Bêtisier, 50 ans de rire, présenté par Camille Serre. Sur M6, La Roue de la Fortune spéciale célébrité, présentée par Éric Antoine. Il reçoit notamment Roselyne Bachelot, Ino Pocodevez, Miss France 2026 et Gilles Alma. Vous retrouverez ce soir sur TMC Karaoké, film français avec Michel Larocque et Claudia Tagbo. Sur Gulli, le téléfilm d'animation Vivo. Sur Ces Stars, Un été au camping, série documentaire de Guillaume Janton. Sur Sister, Hawaï 5-0, la série. Et autre série sur RMC Life avec plusieurs épisodes à la suite dès 21h10, c'est la série Castle. Bon zapping!
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1: Bonjour à tous, l'essentiel de l'actualité. Quatrième journée de mobilisation dans les lycées partout en France et le bilan s'alourdit. Le ministre de l'Éducation nationale annonce 65 personnels blessés depuis le début du mouvement. Et puis les dégâts liés aux dégradations de cette mobilisation commencent à coûter cher. D'ailleurs, Gérald Darmanin, ministre de la Justice, propose d'envoyer la facture des réparations directement aux casseurs ou à leurs parents si les mises en cause sont des mineurs. Emmanuel Macron veut réunir rapidement les dirigeants du G7 en visioconférence pour coordonner la réponse à la flambée des prix des carburants. Après un échange avec Donald Trump, le président français appelle ses homologues à agir sur les exportations. Washington demande de son côté aux Européens de puiser davantage dans leurs réserves stratégiques de gazole. Septembre 2026 a été le deuxième mois de septembre le plus chaud jamais enregistré en France. Les températures ont dépassé les normales de 3,1 degrés en moyenne. La sécheresse des sols atteint désormais un niveau record pour cette période de l'année. En tennis, le championnat WTA va alléger le calendrier des meilleures joueuses en 2027. Les 50 meilleures mondiales ne seront plus obligées de disputer que 4 tournois WTA 500. Et autre changement, plus de tournois offriront la même dotation financière aux femmes qu'aux hommes.
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1: Bonjour à tous, l'essentiel de l'actualité. La mobilisation des lycéens se poursuit ce vendredi avec de nouvelles tensions dans plusieurs villes. À Paris, des incendies ont endommagé des entrées de plusieurs établissements. Des affrontements aussi à Rennes et Strasbourg avec des tirs de mortier et des gaz lacrymogènes. À Meaux, 10 personnes ont été interpellées et un lycée évacué après plusieurs départs de feu. Et puis une enquête est ouverte après l'agression d'une policière à Paris en marge des blocages de lycée. La jeune lieutenant stagiaire a été poursuivie, jetée au sol et frappée par plusieurs individus. Ça s'est passé dans le 20e arrondissement de la capitale. Les faits ont été filmés et diffusés sur les réseaux sociaux. Le virus du Nil occidental continue de progresser en Île-de-France. Un troisième décès a été recensé fin septembre selon Santé publique France. Au total, 23 cas humains autochtones ont été identifiés, dont 13 formes graves. Le virus est transmis par les moustiques culex et non par le moustique tigre. Le mois d'octobre devrait être plus chaud et plus sec que la normale en France. Selon les prévisions, les températures seront au-dessus des moyennes de saison. Mais un nouvel épisode méditerranéen reste possible dans le sud du pays en milieu de semaine prochaine.
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4: Un ciel très nuageux au programme demain sur tout le territoire, avec même un peu de pluie dans le sud et le centre de la France. Cette tendance devrait d'ailleurs rester la même pendant toute la journée. Côté température, on reste globalement en dessous des 20 degrés pour la matinée, sauf dans le sud-est. L'après-midi, par contre, on atteint les 20 degrés du côté de Brest, les 21 degrés à Strasbourg, mais aussi à Rennes, 22 degrés à Paris et à Biarritz, 23 à Limoges et jusqu'à 25 degrés entre Nice et Marseille.
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1: Bonjour à tous. L'essentiel de l'actualité, la mobilisation des lycéens se poursuit ce vendredi avec de nouvelles tensions dans plusieurs villes. À Paris, des incendies ont endommagé des entrées de plusieurs établissements. Des affrontements aussi à Rennes et Strasbourg avec des tirs de mortier et des gaz lacrymogènes. À Meaux, 10 personnes ont été interpellées et un lycée évacué après plusieurs départs de feu. Et puis une enquête est ouverte après l'agression d'une policière à Paris en marge des blocages de lycée. La jeune lieutenant stagiaire a été poursuivie, jetée au sol et frappée par plusieurs individus. Ça s'est passé dans le 20e arrondissement de la capitale. Les faits ont été filmés et diffusés sur les réseaux sociaux. Le virus du Nil occidental continue de progresser en Île-de-France. Un troisième décès a été recensé fin septembre selon Santé publique France. Au total, 23 cas humains autochtones ont été identifiés, dont 13 formes graves. Le virus est transmis par les moustiques Culex et non par le moustique tigre. Le mois d'octobre devrait être plus chaud et plus sec que la normale en France. Selon les prévisions, les températures seront au-dessus des moyennes de saison. Mais un nouvel épisode méditerranéen reste possible dans le sud du pays en milieu de semaine prochaine.
2: Fin de l'actualité et tout de suite la météo.
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4: Un ciel très nuageux au programme demain sur tout le territoire, avec même un peu de pluie dans le sud et le centre de la France. Cette tendance devrait d'ailleurs rester la même pendant toute la journée. Côté température, on reste globalement en dessous des 20 degrés pour la matinée, sauf dans le sud-est. L'après-midi, par contre, on atteint les 20 degrés du côté de Brest, les 21 degrés à Strasbourg, mais aussi à Rennes, 22 degrés à Paris et à Biarritz, 23 à Limoges et jusqu'à 25 degrés entre Nice et Marseille.
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1: Bonsoir à tous, à la une de l'actualité, le G7 va puiser dans ses réserves stratégiques pour tenter de faire baisser les prix des carburants. Emmanuel Macron annonce la libération de près de 100 millions de barils de diesel et de pétrole brut dans les 4 prochains mois. Les pays du G7 se sont aussi engagés à ne pas limiter leurs exportations entre eux. Le SNES-FSU appelle les enseignants à faire grève le mardi 6 octobre en soutien aux lycéens mobilisés. Le syndicat estime ne pas avoir obtenu de garanties suffisantes après une réunion avec le ministère de l'Éducation ce matin. Il réclame notamment des engagements budgétaires rapides pour répondre aux demandes de moyens dans les établissements. Le Parti socialiste demande à Sébastien Lecornu de revoir sans délai son projet de budget 2027. Dans une lettre adressée au Premier ministre, ses dirigeants réclament plus de justice fiscale et jugent le texte actuel non acceptable. Ils demandent une contribution accrue des gros patrimoines et des grandes successions. L'Hérault sera placé en vigilance orange, pluie, inondation à partir de demain matin, 6h, annonce de Météo France. Le département était déjà touché mercredi et jeudi par de fortes pluies, tout comme le Gard. De nouvelles précipitations importantes sont donc attendues dans les prochaines heures. Les pompiers dénoncent un manque de suivi médical après leur exposition répétée aux fumées des feux de forêt. L'ANSES confirme des effets sur la santé avec de la toux, un essoufflement et même des atteintes respiratoires à long terme. Des études évoquent aussi une surmortalité par cancer chez les sapeurs-pompiers. Un mot de tennis, le championnat WTA va alléger le calendrier des meilleures joueuses en 2027. Les 50 premières mondiales ne seront plus obligées de disputer que 4 tournois WTA 500 contre 6 actuellement. Et autre changement, plus de tournois offriront la même dotation financière aux femmes qu'aux hommes. Et puis du foot ce soir, 3e match de Ligue des Nations, les Bleus jouent contre l'Italie. Zinedine Zidane retrouve le Stade de France, mais cette fois comme sélectionneur. C'est un match particulier pour tout le groupe, comme le dit Ousmane Dembélé.
2: Ouais, c'est un match particulier, on sait les antécédents qu'il y a eu entre la France et l'Italie. Après, comme face à la Turquie ou la Belgique, on veut la victoire, on veut les 3 points. On sait que c'est un match spécial, un peu pour tout le monde, mais voilà, nous on va rester concentrés sur le jeu. On va montrer notre qualité, écouter les consignes du coach, ce qu'ils veulent mettre en place. Et voilà, surtout un retour au Stade de France, ça fait plaisir. Donc non, on va tout donner pour gagner.
1: Voilà, France-Italie, c'est ce soir à 20h45 sur TF1. Voilà pour l'actu, bonne fin de journée à tous.
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7: Le ciel est voilé en ce début de soirée et devrait le rester demain matin. Dans l'après-midi, des averses sont attendues en Xaintry. Demain samedi, les températures iront de 15 à 23 degrés. Le vent reste doux autour de 5 km/h. Il fera 22 degrés à Saint-Chamond et 20 degrés à Mercœur. Demain, le soleil se lèvera à 7h53. Bonne fin de journée sur ACX.
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1: Bonsoir à tous, l'essentiel de l'actualité. Le G7 va puiser dans ses réserves stratégiques pour tenter de faire baisser les prix des carburants. Emmanuel Macron annonce la libération de près de 100 millions de barils de diesel et de pétrole brut dans les 4 prochains mois. Les pays du G7 se sont aussi engagés à ne pas limiter leurs exportations entre eux. Le SNES-FSU appelle les enseignants à faire grève le mardi 6 octobre en soutien aux lycéens mobilisés. Le syndicat estime ne pas avoir obtenu de garanties suffisantes après une réunion avec le ministère de l'Éducation ce matin. Il réclame notamment des engagements budgétaires rapides pour répondre aux demandes de moyens dans les établissements. L'Hérault sera placé en vigilance orange, pluie, inondation à partir de demain matin, 6h, annonce de Météo France. Le département était déjà touché mercredi et jeudi par de fortes pluies, tout comme le Gard. De nouvelles précipitations importantes sont donc attendues dans les prochaines heures. Un mot de tennis, le championnat WTA va alléger le calendrier des meilleures joueuses en 2027. Les 50 premières mondiales ne seront plus obligées de disputer que 4 tournois WTA 500 contre 6 actuellement. Et autre changement, plus de tournois offriront la même dotation financière aux femmes qu'aux hommes.

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1: Samedi 24 octobre, spectacle pour la petite enfance à Plot. Conte musical et marionnette. Petit escargot, où sont tes ailes? Pour les enfants de 6 mois à 5 ans. Pendant qu'un escargot rêve d'avoir des ailes pour pouvoir voler, un papillon rêve d'avoir une coquille pour pouvoir s'abriter de la pluie. Samedi 24 octobre, conte musical et marionnette. Spectacle gratuit à 10h, salle du temps libre à Plot.
2: Famille rurale, Argentac, Saint-Tri-Blanche et Saint-Tri-Noir vous propose vendredi 2 octobre et samedi 3 octobre la bourse aux vêtements automne-hiver, salle des confluences à Argentac. Vendredi 2 octobre de 17h30 à 19h, samedi 3 octobre de 13h30 à 16h30. Pour Saint-Privat, dépôt des vêtements le jeudi 1er octobre à la salle Tatiani. Plus de renseignements sur acx-19.fr. Alors, si vous souhaitez refaire votre dressing ou celui des enfants, la bourse aux vêtements, du vendredi 2 et samedi 3 octobre à Argentat est faite pour vous, salle des confluences. Plus de renseignements sur acx-19.fr. Les Amis du Pastural organisent un loto le dimanche 4 octobre, salle des confluences à Argentat, à partir de 14h, ouverture des portes à 13h. 4 euros le carton, 14 euros les 4 cartons. De nombreux lots à gagner, téléviseurs, aspirateurs, laveurs, air fryers, montres connectées et une tombola à 2 euros le ticket vous permettra de gagner un jambon. Alors, pour passer une après-midi conviviale, les Amis du Pastural vous attendent le samedi 4 octobre, salle des confluences à Argentat, pour un loto de folie. Plus de renseignements sur acx-19.fr.
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1: Bonsoir à tous, à la une de l'actualité, le G7 va puiser dans ses réserves stratégiques pour tenter de faire baisser les prix des carburants. Emmanuel Macron annonce la libération de près de 100 millions de barils de diesel et de pétrole brut dans les 4 prochains mois. Les pays du G7 se sont aussi engagés à ne pas limiter leurs exportations entre eux. Le SNES-FSU appelle les enseignants à faire grève le mardi 6 octobre en soutien aux lycéens mobilisés. Le syndicat estime ne pas avoir obtenu de garanties suffisantes après une réunion avec le ministère de l'Éducation ce matin. Il réclame notamment des engagements budgétaires rapides pour répondre aux demandes de moyens dans les établissements. Le Parti socialiste demande à Sébastien Lecornu de revoir sans délai son projet de budget 2027. Dans une lettre adressée au Premier ministre, ses dirigeants réclament plus de justice fiscale et jugent le texte actuel non acceptable. Ils demandent une contribution accrue des gros patrimoines et des grandes successions. L'Hérault sera placé en vigilance orange, pluie, inondation à partir de demain matin, 6h, annonce de Météo France. Le département était déjà touché mercredi et jeudi par de fortes pluies, tout comme le Gard. De nouvelles précipitations importantes sont donc attendues dans les prochaines heures. Les pompiers dénoncent un manque de suivi médical après leur exposition répétée aux fumées des feux de forêt. L'ANSES confirme des effets sur la santé avec de la toux, un essoufflement et même des atteintes respiratoires à long terme. Des études évoquent aussi une surmortalité par cancer chez les sapeurs-pompiers. Un mot de tennis, le championnat WTA va alléger le calendrier des meilleures joueuses en 2027. Les 50 premières mondiales ne seront plus obligées de disputer que 4 tournois WTA 500 contre 6 actuellement. Et autre changement, plus de tournois offriront la même dotation financière aux femmes qu'aux hommes. Et puis du foot ce soir, 3e match de Ligue des Nations, les Bleus jouent contre l'Italie. Zinedine Zidane retrouve le Stade de France, mais cette fois comme sélectionneur. C'est un match particulier pour tout le groupe, comme le dit Ousmane Dembélé.
2: Ouais, c'est un match particulier, on sait les antécédents qu'il y a eu entre la France et l'Italie. Après, comme face à la Turquie ou la Belgique, on veut la victoire, on veut les 3 points. On sait que c'est un match spécial, un peu pour tout le monde, mais voilà, nous on va rester concentrés sur le jeu. On a montré notre qualité, écouter les consignes du coach, ce qu'ils veulent mettre en place. Et voilà, surtout un retour au Stade de France, ça fait plaisir. Donc on va tout donner pour gagner.
1: Voilà, France-Italie, c'est ce soir à 20h45 sur TF1. Voilà pour l'actu, bonne fin de journée à tous.
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7: Le ciel est voilé en ce début de soirée et devrait le rester demain matin. Dans l'après-midi, des averses sont attendues en Xaintry. Demain samedi, les températures iront de 15 à 23 degrés. Le vent reste doux autour de 5 km/h. Il fera 22 degrés à Saint-Chamond et 20 degrés à Mercœur. Demain, le soleil se lèvera à 7h53. Bonne fin de journée sur ACX.
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3: Merci d'être avec nous. C'est aujourd'hui en Xaintry sur ACX. Jusqu'à 12h30, partageons l'actualité de vos sorties locales au fil de la musique d'ACX. Nous vous entraînerons à Saillac pour la fête de la Noix, ping-pong à Saint-Privat. Notre invité d'aujourd'hui, les amis du Pastural avec Marie sur ACX. Votre agenda répondeur nous emmènera à Plot et puis à Argentat. Dans quelques instants, le coup de cœur, destination Haute-Fage. C'est aujourd'hui en Xaintry. À tout de suite sur ACX.

0: Et oui, Santa sur ACX.
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0: À Hautefage, marché festif ce dimanche 4 octobre à partir de 11h au stade, organisé par la mairie avec le comité d'animation et la société de chasse de Hautefage. Retrouvez tous vos producteurs locaux avec de bons produits frais de Xaintrie. Convivialité assurée, alors venez manger local, venez faire cuire vos achats à la plancha. Restauration et buvette sur place également avec une animation musicale. N'oubliez pas vos assiettes et couverts. Dimanche à Hautefage, marché festif dès 11h au stade.
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0: Et dimanche, c'est à la salle Les Confluences que cela se passe avec les amis du Pastoral pour un loto avec Marie d'ici quelques minutes.

0: Indochine sur ACX, nos célébrations, titre sorti en mai 2020 à l'occasion de leur 40e anniversaire.
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0: Bonjour Marie, vous nous entraînez salle des confluences avec les amis du Pastoral.
2: Dimanche 4 octobre, l'Auto Argenta, organisé par les Amis du Pastoral. Monica Lavergne, vous êtes présidente de l'association. Est-ce que vous pouvez nous présenter en quelques mots ce que vous faites?
3: L'association Les Amis du Pastoral, c'est une association qui œuvre en faveur des résidents de l'EHPAD Loup Pastoral à Argenta-sur-Dordogne. C'est une association qui a connu un nouveau dynamisme en ce début d'année, puisqu'il y a eu donc un nouveau bureau et on a une vingtaine de membres avec un bureau de 6 personnes. Donc oui, moi je suis la présidente, mais en fait je ne suis pas seule. On est bien entourés, les bénévoles sont dynamiques, motivés.
2: Et du coup, qu'est-ce que vous faites? C'est quoi le quotidien, on va dire, de l'association?
3: Alors, pour l'instant, on a quelques grandes échéances dans l'année. Il y a eu la fête de l'EHPAD en juin, le loto donc au mois d'octobre. On a le marché de Noël également en décembre. Donc ça, c'est effectivement le quotidien, c'est de préparer toutes ces échéances. Mais en fait, notre but à nous, c'est vraiment de recueillir des fonds pour après soit financer des achats pour les activités des résidents, soit financer d'autres des sorties, d'autres activités qu'ils peuvent faire à l'extérieur.
2: Oui, pour les résidents, pour le bien-être des résidents. Et donc, le 4 octobre, vous ouvrez les portes à 13h. C'est à la salle des confluences. Le loto commence à 14h. Comment ça s'organise? Combien de parties? Quels sont les lots? Comment ça se passe?
3: Ce loto, il est ouvert à tous. Donc, ils peuvent venir en famille, entre amis, voir les résidents, venir jouer, même si on ne connaît pas l'EHPAD. Et en fait, on va avoir effectivement 4 parties de plusieurs kins. Donc, il va y avoir une quinzaine de kins par partie. Alors, je dis une quinzaine parce que les commerçants, les artisans, les exposants de la foire d'Argenta ont été très généreux, même des particuliers. Et on se retrouve avec quand même beaucoup de lots. Et de ce fait, voilà, peut-être qu'on va dépasser les 15 kins. Et il y a une partie supplémentaire où il y a 3 kins. Et là, effectivement, il y aura des gros lots à gagner tout au long des parties. Toutefois, celle de la dernière est plus conséquente.
2: La plus grosse, ok. Et à quoi servent les fonds récoltés?
3: Alors, les fonds récoltés, ils servent à financer, là, par exemple, dernièrement, on avait acheté des bibliothèques pour les résidents, enfin, pour les livres, donc, à destination des résidents, notamment une qui est sur roulette pour les personnes à mobilité réduite. Voilà. Il y a effectivement également des machines à tricoter qui servent à fabriquer des produits qu'on va vendre au marché de Noël. Il y a après des sorties, il y a également de l'art-thérapie qui est financée par l'EHPAD et par l'association, mais ça fait déjà des années que ça dure et nous, on a à cœur de poursuivre toutes ces manifestations et de relancer ces manifestations avec nos bénévoles.
2: Alors, on sera là. Donc, c'est le 4 octobre, dimanche 4 octobre, l'auto à Argenta, à la salle des confluences. Les portes s'ouvrent à 13h, mais c'est à partir de 14h pour les amis du pastoral.
3: Tout à fait. Venez nombreux, on vous accueillera avec un grand sourire.
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0: 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Votre agenda répondeur dans Aujourd'hui en Xintry nous emmène dans quelques instants à Plot, dans le Cantal, et puis à Argenta pour la randonnée

0: Lost Frequency, DJ belge et compositeur, et Tom Gregory, chanteur britannique, Dive sur ACX.
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2: Cavalier, passionné ou simplement curieux, rendez-vous les 10 et 11 octobre de 9h à 16h au vide-cellerie de l'association Chevaux et Mains Solidaires à Plot. Matériel classique ou western à petit prix. Café chaud et brownies gourmands vous y attendent. Le plus beau, tous les bénéfices aident les chevaux en difficulté. Venez nombreux au 30 rue Saubert à Plot. Info au 07 77 07 29 45. On vous attend.
3: L'association de randonnée pédestre entre Rives et Coteaux d'Argentat organise un parcours le dimanche 11 octobre 2026 au profit du Téléthon. Les inscriptions débutent à 8h30. Le départ est prévu à 9h à la salle multi-activité au stade de foot Raymond Ducrot à Argentat-sur-Dordogne. Une randonnée de 13 km vous est proposée, participation de 10 euros, accueil café et un ravitaillement. Nous vous espérons nombreux au nom de cette cause.
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0: Alors nous, dans Aujourd'hui en Xintrie, on adore vos messages, merci infiniment. Maintenant, c'est à vous, c'est gratuit pour toutes les associations et pour toutes vos manifestations.

0: The Voice, Slimane sur ACX.
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0: Salut Gisèle, un rendez-vous incontournable ce week-end à ne pas manquer.
2: Sayac, le dimanche 4 octobre, fête de la noix, 17e édition. Entrée et animation gratuite, venez passer un bon moment avec la fabrication de l'huile de noix, l'animation de rue, l'espace culturel, le vide-grenier. Et à partir de 8h30, le marché gourmand. À Sayac, le dimanche 4 octobre, fête de la noix.
0: Marie en Xantry, c'est-à-dire à Saint-Privat, enfin, c'est-à-dire n'importe quoi. Marie à Saint-Privat, rentrée ping-pong.
3: Vous aimez le ping-pong ? Le club Xantry TT, Xantry Tennis de Table, vous attend à Saint-Privat. Ouvert à tous, du débutant au joueur confirmé, ainsi que des compétiteurs motivés pour renforcer les équipes en championnat. Dans une ambiance conviviale, dynamique et chaleureuse, des créneaux d'entraînement adaptés, une salle équipée et des tables de qualité. Des moments de partage et de la bonne humeur après l'effort. C'est à la salle Tatiani, le club de ping-pong Xantry TT, à Saint-Privat, reprend les entraînements tous les mardis.
0: Aujourd'hui, en Xantry se termine. Vous avez plein de choix pour ce week-end, pour organiser votre week-end en Xantry et ses environs. Et vous retrouvez toutes les infos sur le site internet d'ACX, acx-19.fr. En vous souhaitant un bon week-end, à bientôt avec ACX.

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2: Un ciel très nuageux au programme demain sur tout le territoire avec même un peu de pluie dans le sud et le centre de la France. Cette tendance devrait d'ailleurs rester la même pendant toute la journée. Côté température, on reste globalement en dessous des 20 degrés pour la matinée, sauf dans le sud-est. L'après-midi par contre, on atteint les 20 degrés du côté de Brest, les 21 degrés à Strasbourg mais aussi à Rennes, 22 degrés à Paris et à Biarritz, 23 à Limoges et jusqu'à 25 degrés entre Nice et Marseille.
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4: Bonsoir à tous. L'essentiel de l'actualité. Le G7 va puiser dans ses réserves stratégiques pour tenter de faire baisser les prix des carburants. Emmanuel Macron annonce la libération de près de 100 millions de barils de diesel et de pétrole brut dans les 4 prochains mois. Les pays du G7 se sont aussi engagés à ne pas limiter leurs exportations entre eux. Le SNES-FSU appelle les enseignants à faire grève le mardi 6 octobre en soutien aux lycéens mobilisés. Le syndicat estime ne pas avoir obtenu de garanties suffisantes après une réunion avec le ministère de l'Éducation ce matin. Il réclame notamment des engagements budgétaires rapides pour répondre aux demandes de moyens dans les établissements. L'Hérault sera placé en vigilance orange, pluie, inondation à partir de demain matin, 6h, annonce de Météo France. Le département était déjà touché mercredi et jeudi par de fortes pluies, tout comme le Gard. De nouvelles précipitations importantes sont donc attendues dans les prochaines heures. Un mot de tennis, le championnat WTA va alléger le calendrier des meilleures joueuses en 2027. Les 50 premières mondiales ne seront plus obligées de disputer que 4 tournois WTA 500 contre 6 actuellement. Et autre changement, plus de tournois offriront la même dotation financière aux femmes qu'aux hommes.

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0: C'est l'heure de la chronique de Christophe afin de savoir quels sont les programmes télé pour ce soir.
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2: Voici ma sélection télé pour ce vendredi 2 octobre avec ce soir sur TF1 du football, France-Italie, Ligue des Nations. Sur France 2, Capitaine Marlowe avec Corinne Maziero. Sur France 3, Le Grand Bêtisier, 50 ans de rire, présenté par Camille Serre. Sur M6, La Roue de la Fortune spéciale célébrité, présenté par Éric Antoine. Il reçoit notamment Roselyne Bachelot, Ino Poco de Vez, Miss France 2026 et Gilles Alma. Vous retrouverez ce soir sur TMC Karaoké, film français avec Michel Larocque et Claudia Tagliani. Sur Gulli, le téléfilm d'animation Vivo. Sur C Star, Un été au camping, série documentaire de Guillaume Janton. Sur Sister, Hawaï 5-0, la série. Et autre série sur RMC Life avec plusieurs épisodes à la suite dès 21h10, c'est la série Castle. Bon zapping!
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1: L'association Les Salons de Patricia organise son salon des créateurs et artisans dans la salle des congrès d'Objat, les samedis 17 et dimanche 18 octobre de 10h à 18h. 40 exposants dans des domaines très différents vous proposeront leurs créations ou les produits de leur compagnie. De quoi trouver à faire de petits cadeaux pour une fête, un anniversaire ou tout simplement pour vous faire plaisir. Et pourquoi pas commencer à préparer Noël. Attention, attention, de nombreux coups de cœur sont à prévoir. Et cette année, le salon accueille les broderies des femmes afghanes du programme Gulduzi. N'hésitez pas à passer par leur stand et à faire preuve de solidarité. Vous pourrez également vous restaurer sur place. Entrée gratuite pour le salon des créateurs et artisans, samedi 17 et dimanche 18 octobre à Objat.
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1: L'essentiel de l'actualité, les représentants lycéens se désolidarisent des violences commises autour des établissements, mais appellent à poursuivre la mobilisation. Reçus ce vendredi par le ministre de l'Éducation, ils disent avoir obtenu quelques réponses, mais pas d'engagement concret. Une manifestation est annoncée le 6 octobre avec le soutien d'une intersyndicale de l'éducation. De nouveaux ossements ont été retrouvés ce vendredi dans le Tarn, dans le cadre de l'affaire Jubilard. Ils ont été découverts dans une parcelle encore jamais fouillée. Des analyses doivent à présent déterminer s'il s'agit ou non de Delphine. Cette découverte intervient alors qu'une nouvelle reconstitution est organisée avec Cédric Jubilard. Le gouvernement veut supprimer l'envoi postal des bulletins de vote pour les élections législatives. Le projet de budget 2027 prévoit qu'il soit disponible uniquement en ligne ou directement dans les bureaux de vote. L'exécutif invoque le coût financier, logistique et environnemental du dispositif. En 2022, ces envois avaient coûté plus de 96 millions d'euros selon la Cour des comptes. Un non-lieu pour le PSG dans le conflit qu'il oppose à Kylian Mbappé. La justice n'a pas retenu de charges suffisantes contre le club parisien visé par une enquête pour harcèlement moral envers son ancien attaquant. Kylian Mbappé, aujourd'hui au Real Madrid, avait lui-même retiré sa plainte en juillet 2025.

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1: Bonjour à tous, bienvenue dans la Xintrie en famille. Déjà vendredi, les jours défilent comme des voitures. C'est parti pour une heure autour des familles. Aujourd'hui, karaoké au pêché, marché des producteurs à Haute-Fage, un jeu à tester en famille, une musique du Mexique, bourse aux vêtements à Argentat. On se pose des questions, pourquoi on dort la nuit? Et bien sûr, une recette sucrée pour finir la semaine en douceur.
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Hélène Sio sur ACX avec son titre Bye Bye sorti en 2026. Dans quelques instants, on ira au karaoké, au pêcher. Et pour préparer ça, Claude François sur ACX.

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1: ACX mène une veille sur l'actualité locale. Toutes les infos recueillies sont regroupées sur notre site internet dans la rubrique Agenda. Aujourd'hui, la pépite de l'actu locale, c'est le karaoké, samedi 3 octobre au Pêché, demain quoi. Animé par Musique Song et Milou, les bénéfices seront reversés au profit du Téléthon. C'est organisé par l'Amicale du Pêché. L'entrée est au chapeau, buvette et petite restauration sur place. Laissez-vous aller en chanson, samedi 3 octobre, dès 19h30, karaoké au Pêché.
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0: ce week-end, dimanche, marché des producteurs.
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0: 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Deuxième édition de ce rendez-vous chaleureux et authentique. Buvette, ambiance musicale, faites cuire vos achats à la plancha et profitez d'un moment gourmand en plein air. À partir de 11h au stade, dimanche 4 octobre, marché festif de producteurs à Hautefage.
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1: La boîte à idées, c'est le plein de recommandations pour les familles. Le vendredi, un jeu. Testé et approuvé par l'équipe d'ACX, évidemment. Aujourd'hui, Fée Palane aux éditions Paille, créé par Yves Renoux. Il s'agit de réunir une combinaison de cartes gagnantes et d'être le premier à crier « Bonnet d'âne ». C'est un jeu d'observation et de rapidité. Jeu de cartes familial, amusant et fabriqué en France. Ça fonctionne dès 6 ans. Dans la boîte à idées, aujourd'hui, Fée Palane aux éditions Paille. À vous de jouer.
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1: James Blunt et son tout nouveau titre sur ACX.

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3: Le ciel est voilé en ce début de soirée et devrait le rester demain matin. Dans l'après-midi, des averses sont attendues en Xaintrie. Demain samedi, les températures iront de 15 à 23 degrés. Le vent reste doux autour de 5 km/h. Il fera 22 degrés à Saint-Chamond et 20 degrés à Mercœur. Demain, le soleil se lèvera à 7h53. Bonne fin de journée sur ACX.
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0: Corneille et Vita sur ACX.
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0: Vous êtes toujours dans la Xintrie en famille. Il nous reste encore une petite demi-heure ensemble. On en profite pour écouter une chanson d'amour qui nous vient du Mexique. On parle de la bourse aux vêtements à Argenta. Une question, pourquoi on dort la nuit et une recette sucrée.

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1: De temps en temps, on part à la découverte de nouvelles musiques. Les lundis et vendredis, dans la Xintrie en famille, les musiques du monde sont à l'honneur. Aujourd'hui, le duo mexicain Daniel Me Estás Matando. Et oui, pour les hispanophones, vous avez bien compris, le nom du groupe, c'est Daniel Tu Me Tues. Créé en 2018, ils font du bolero glam, composé par Daniel Zepeda au chant et Ivan de la Rioja à la guitare. Très influencé par les années 50, leur style est décalé et un peu kitsch ou futuriste. On écoute une chanson d'amour, un bolero glam, Somos Algo, sorti en 2020 du groupe mexicain Daniel Me Estás Matando.

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1: Ce week-end, c'est la bourse vêtements co-organisée par trois branches de familles rurales. Xintrie blanche vers Saint-Privat, Xintrie noire vers Mercœur et Argentat. Colette, racontez-nous.
2: Famille rurale, Argentat, Xintrie blanche et Xintrie noire vous proposent vendredi 2 octobre et samedi 3 octobre la bourse aux vêtements automne-hiver, salle des confluences à Argentat. Vendredi 2 octobre de 17h30 à 19h, samedi 3 octobre de 13h30 à 16h30. Pour Saint-Privat, dépôt des vêtements le jeudi 1er octobre à la salle Tatiani. Plus de renseignements sur acx-19.fr. Alors, si vous souhaitez refaire votre dressing ou celui des enfants, la bourse aux vêtements, du vendredi 2 et samedi 3 octobre à Argentat est faite pour vous, salle des confluences. Plus de renseignements sur acx-19.fr.

0: Christophe Maé sur ACX. Alors, le vendredi, on fait un pas de côté et on se demande pourquoi. Pourquoi dort-on la nuit? Notre corps possède une horloge interne qu'on appelle l'horloge biologique. Elle fonctionne notamment grâce à la lumière. Quand la nuit tombe, notre cerveau comprend qu'il est temps de ralentir et produit davantage de mélatonine, l'hormone qui favorise le sommeil. Et puis, pendant la nuit, notre organisme en profite pour récupérer. Le cerveau consolide nos souvenirs, les muscles se régénèrent et le système immunitaire travaille. Donc, si on dort principalement la nuit, c'est à la fois parce que notre corps est programmé pour ça et pour que notre organisme passe en mode récupération.
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0: Une nouveauté toute récente sur ACX, Lucas Graham, Second Chance.

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1: Chaque jour, ACX vous propose une idée de recette facile avec des ingrédients que vous pourriez avoir chez vous. Le vendredi, c'est sucré. Invisible aux pommes, vous connaissez ? Voici la recette de mon oncle. La clé pour cette recette, c'est de trancher les pommes très très finement, avec une mandoline par exemple. Il vous faut 4-5 pommes, 2 œufs, 50 g de sucre, 100 ml de lait, 70 g de farine, un sachet de levure, 20 g de beurre fondu, de la vanille et du sel. Mélangez tous les ingrédients sauf les pommes. Quand vous avez une pâte bien lisse, ajoutez les pommes mais vraiment délicatement. Au four, 40-45 minutes à 180 degrés jusqu'à ce que le dessus soit doré. Invisible aux pommes, vous m'en direz des nouvelles.

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L'Axe Entrée en Famille, c'est fini pour aujourd'hui. On se retrouve lundi à 10h ou 19h pour la rediffusion sur ACX avec d'autres pépites locales et une musique du monde. Bonne journée. Je vous laisse avec Marc Lavoine, l'amour de 30 secondes.

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1: Bonsoir, poursuite du mouvement lycéen aujourd'hui avec plus de 560 établissements qui ont fait ou font l'objet d'actions ou de perturbations depuis le début de la journée, selon le ministère de l'Éducation nationale. À Belfort, ce matin, un policier a été blessé, un jeune de 17 ans dont le rôle n'a pas été défini à ce stade a été interpellé. Le fonctionnaire a été frappé à plusieurs reprises à coups de jambes et de poing. Choqué, il doit subir des examens. Après une réunion au ministère de l'Éducation, le SNES-FSU déplore qu'aucune garantie n'ait été apportée à ses revendications. Le syndicat enseignant appelle à la grève ce mardi en soutien des lycéens. La Cour d'appel de Paris rendra sa décision le 17 décembre dans le dossier des assistants d'eurodéputés du Modem. Dans ce dossier, François Bayrou avait été relaxé en première instance, mais l'accusation a réclamé 2 ans d'emprisonnement avec sursis. Le ministre des Comptes publics, David Amiel, propose au syndicat de la fonction publique une hausse de l'indice minimum des fonctionnaires. Objectif, permettre à environ 400 000 agents publics de percevoir un salaire de base supérieur au SMIC. La France a connu le deuxième mois de septembre le plus chaud de son histoire en 2026, annonce Météo France. Par ailleurs, l'indicateur national de sécheresse des sols se situe également à un niveau jamais observé pour cette période de l'année. Septembre 2026 a été le troisième mois de septembre le moins arrosé depuis le début des mesures en 1958. Derrière 1977 et 1985 avec un déficit de précipitations qui atteint 70% en moyenne sur le pays. C'est la fin de ce flash, une bonne fin de journée à notre écoute.
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5: C'est en 1943, dans un train qui se rendait de Montpellier à Perpignan, que Charles Trenet, longeant l'étang de Thau, eut l'idée de la chanson « La mer ». Il l'écrivit ensuite en quelques minutes, une vingtaine, dit-on, la mélodie étant, elle, empruntée à une chanson américaine de 1938, « Heart and Soul », réarrangée par la suite à la sauce Trenet. Étrangement, Charles Trenet ne crut pas à cette chanson au départ. Il la trouvait solennelle et rococo. Il la proposa alors à une grande vedette de l'époque, Suzy Solidor, qui la rejeta en lançant « Des chansons sur la mer, on m'en propose 10 par jour. » Elle dut le regretter amèrement par la suite. Roland Gerbeau et René Lebas seront finalement les premiers interprètes de cette chanson en français, avant qu'un éditeur musical ne pousse enfin Trenet à l'enregistrer lui-même. Mais c'est la version américaine, Beyond the Sea, juste retour des choses, qui fera de cette chanson un vrai succès planétaire avec cette base harmonique si courante qu'elle fait aujourd'hui partie des anatoles les plus connues. En 2001, à la mort de Charles Trenet, La mer s'était déjà vendue à plus de 70 millions d'exemplaires et elle est aujourd'hui encore, avec comme d'habitude, une des chansons les plus rentables de l'histoire mondiale du disque.
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0: Bonsoir Robert.
1: Salut Gert.
0: Vendredi soir, la dernière émission des Boutons de Nacre Nocturne pour cette semaine. Mais on est là aussi, demain entre 11h et midi, bien sûr. D'abord, ce soir, dites-nous tout.
1: Alors, ce soir, le Cantal et le Saint-Flour avec le jeune Tony Brunel. Déjà deux CD à son actif, Marche, Valse et Chacha. Et lui aussi, en deuxième partie, est de Saint-Flour. Et aujourd'hui, Toulousain pour sa carrière artistique. Rumba, tango argentin et Bayon. Florian Lagarde.
0: Et voilà, on est tout, on a compris tout. Bien, bonne émission et on se retrouve demain à 11h.
1: Eh bien, demain à 11h, Gert.
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1: À l'Auvergne, un petit tour à Saint-Flour avec l'enfant du pays, Tony Brunel, avec la participation de DJ Pover à la cabrette et Eric Coudon au chant. Il nous propose des vacances au Portugal, une marche d'André Rock. Et nous revenons chez lui avec Du côté de Saint-Flour, une valse d'André Thivet. Et l'on termine par un chacha du moment qu'on s'aime, Monsieur Tony Brunel.

Lui aussi est originaire de Saint-Flour, même s'il a dû quitter sa région pour Toulouse et Albi en raison professionnelle. De son CD Destination Brésil, il nous interprète Magenta, une rumba. Après ça, il nous entraîne de Paris à Buenos Aires, un très joli tango. Et pour finir par Sous la chaleur du Bayon, Monsieur Florian Lagarde.

0: C'est fini pour aujourd'hui, mais si vous voulez réécouter cette émission, connectez-vous sur internet acx-19.fr et retrouvez nos émissions sur la rubrique podcast. Bonne soirée et à demain 11h.
1: Du 13 au 19 octobre aura lieu le Festival d'accordéon de Chamberet. Bernard Rual, depuis combien de temps faites-vous partie de l'organisation du festival ?
2: Depuis le départ, donc c'était en 2006, c'est-à-dire il y a 20 ans qu'on a lancé ce festival, voilà, qui s'est amplifié d'année en année. On est parti sur une seule journée avec 600 entrées sur une soirée. Et puis aujourd'hui, ben, on est sur quasiment une semaine d'animation autour de l'accordéon avec à peu près 7700 festivaliers.
1: Et oui, c'est un énorme festival. Donc du 13 au 19 octobre, c'est le 20e, c'est l'anniversaire du Festival d'accordéon de Chamberet. Les gens viennent de loin. Est-ce que vous pouvez nous parler un peu du programme ?
2: Cette année, c'est une année marquante avec les 20 ans. Donc, on va essayer de fêter cela. Et on a invité pour ce faire la compagnie créole dans le cadre de ses 50 ans, de l'anniversaire des 50 ans. On va commencer notre festival avec eux. Et puis, il y aura aussi les chœurs de loup en première partie.
1: Ça, c'est le mercredi, c'est ça ?
2: Voilà, ça, ce sera le mercredi. Et après, ben, on retrouve un petit peu tout ce qu'on faisait d'habitude avec des animations nombreuses et variées. D'abord, spectacle sous chapiteau géant du vendredi au lundi. Hein, c'est à peu près comme d'habitude, bien sûr, avec une programmation d'artistes différentes. Le marché d'automne le dimanche matin, les dégustations aussi de produits locaux dans la supérette locale. L'organisation reste à peu près la même et avec un petit point supplémentaire, c'est donc la compagnie créole.
1: Le samedi, c'est le Tour de France de l'accordéon, avec aussi après le Tour de la région avec 4 artistes locaux.
2: Oui, c'est ça, exactement. Et puis aussi, pour le samedi, c'est très intéressant parce qu'il y a beaucoup d'accordéonistes. Et puis, on commence à 14h30 jusqu'à 1h du matin. Donc, c'est très, très grosse journée avec de nombreux artistes, comme vous venez de le dire, qui viennent un peu de toute la France. Mais le vendredi soir aussi, la veille, on a une très, très belle soirée qu'on appelle les Rois du Bal, donc avec 3 orchestres et puis un jeune talent qui est Menzo Gatt. Donc là aussi, c'est une soirée qu'on a mis en place l'année dernière. C'était une nouveauté, puisqu'on était sur des hommages auparavant, et là, voilà, on a vu que ça plaisait beaucoup, et cette année, on est en train de faire un carton avec cette soirée-là, quoi.
1: Et vous, Bernard Rual, qu'est-ce qui vous plaît le plus dans l'organisation d'un tel festival ?
2: Écoutez, faut pas calculer son temps, c'est beaucoup de travail. Mais j'aime bien d'abord faire plaisir aux gens. La finalité de ce festival, c'est d'accueillir beaucoup de monde aussi. Il faut qu'on ait vraiment un nombre de festivaliers important pour pouvoir couvrir tous les frais. Ça, c'est très important. Mais dans la simplicité, la convivialité, l'esprit festif autour de l'accordéon, l'accordéon populaire, en fait, voilà ce qui m'anime dans l'organisation de ce festival. Et bien sûr, avec une équipe de bénévoles extraordinaire qui a le sens de l'accueil, et ça aussi, ça fait partie un peu des points positifs de notre festival, c'est que ben, les gens, quand ils viennent chez nous, ils se sentent bien parce qu'ils sont bien accueillis, parce qu'il y a des relations humaines qui se forment, et ça, c'est très important pour moi. Et puis aussi, faire marcher un peu l'économie locale, tous les commerces travaillent dans cette semaine d'accordéon, et ça, c'est aussi très important.
1: Et oui, le festival est bien intégré dans la ville. Un festival chaleureux du 13 et 19 octobre, Festival d'accordéon de Chamberet. Merci beaucoup, Bernard Rual.
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3: Le ciel est voilé en ce début de soirée et devrait le rester demain matin. Dans l'après-midi, des averses sont attendues en Xaintrie. Demain samedi, les températures iront de 15 à 23 degrés. Le vent reste doux autour de 5 km/h. Il fera 22 degrés à Saint-Chamond et 20 degrés à Mercœur. Demain, le soleil se lèvera à 7h53. Bonne fin de journée sur ACX.
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1: 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Cette conférence précisera la place des champignons dans le monde des vivants et leur stratégie au sein des écosystèmes. Alors rendez-vous donc le samedi 3 octobre de 10h30 à 12h30, salle de la mairie à Forges, pour la conférence organisée par l'AFOXA sur le rôle majeur des champignons au sein des écosystèmes.
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1: L'essentiel de l'actualité, les représentants lycéens se désolidarisent des violences commises autour des établissements, mais appellent à poursuivre la mobilisation. Reçus ce vendredi par le ministre de l'Éducation, ils disent avoir obtenu quelques réponses, mais pas d'engagement concret. Une manifestation est annoncée le 6 octobre avec le soutien d'une intersyndicale de l'éducation. De nouveaux ossements ont été retrouvés ce vendredi dans le Tarn, dans le cadre de l'affaire Jubilard. Ils ont été découverts dans une parcelle encore jamais fouillée. Des analyses doivent à présent déterminer s'il s'agit ou non de Delphine. Cette découverte intervient alors qu'une nouvelle reconstitution est organisée avec Cédric Jubilard. Le gouvernement veut supprimer l'envoi postal des bulletins de vote pour les élections législatives. Le projet de budget 2027 prévoit qu'il soit disponible uniquement en ligne ou directement dans les bureaux de vote. L'exécutif invoque le coût financier, logistique et environnemental du dispositif. En 2022, ces envois avaient coûté plus de 96 millions d'euros selon la Cour des comptes. Un non-lieu pour le PSG dans le conflit qu'il oppose à Kylian Mbappé. La justice n'a pas retenu de charges suffisantes contre le club parisien visé par une enquête pour harcèlement moral envers son ancien attaquant. Kylian Mbappé, aujourd'hui au Real Madrid, avait lui-même retiré sa plainte en juillet 2025.
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6: Le ciel est voilé en ce début de soirée et devrait le rester demain matin. Dans l'après-midi, des averses sont attendues en Xaintrie. Demain samedi, les températures iront de 15 à 23 degrés. Le vent reste doux autour de 5 km/h. Il fera 22 degrés à Saint-Chamond et 20 degrés à Mercœur. Demain, le soleil se lèvera à 7h53. Bonne fin de journée sur ACX.
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1: Le bulletin info sur ACX. L'essentiel de l'actualité, les représentants lycéens se désolidarisent des violences commises autour des établissements, mais appellent à poursuivre la mobilisation. Reçus ce vendredi par le ministre de l'Éducation, ils disent avoir obtenu quelques réponses, mais pas d'engagement concret. Une manifestation est annoncée le 6 octobre avec le soutien d'une intersyndicale de l'éducation. De nouveaux ossements ont été retrouvés ce vendredi dans le Tarn, dans le cadre de l'affaire Jubilard. Ils ont été découverts dans une parcelle encore jamais fouillée. Des analyses doivent à présent déterminer s'il s'agit ou non de Delphine. Cette découverte intervient alors qu'une nouvelle reconstitution est organisée avec Cédric Jubilard. Le gouvernement veut supprimer l'envoi postal des bulletins de vote pour les élections législatives. Le projet de budget 2027 prévoit qu'il soit disponible uniquement en ligne ou directement dans les bureaux de vote. L'exécutif invoque le coût financier, logistique et environnemental du dispositif. En 2022, ces envois avaient coûté plus de 96 millions d'euros selon la Cour des comptes. Un non-lieu pour le PSG dans le conflit qu'il oppose à Kylian Mbappé. La justice n'a pas retenu de charges suffisantes contre le club parisien visé par une enquête pour harcèlement moral envers son ancien attaquant. Kylian Mbappé, aujourd'hui au Real Madrid, avait lui-même retiré sa plainte en juillet 2025.
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4: Un ciel très nuageux au programme demain sur tout le territoire, avec même un peu de pluie dans le sud et le centre de la France. Cette tendance devrait d'ailleurs rester la même pendant toute la journée. Côté température, on reste globalement en dessous des 20 degrés pour la matinée, sauf dans le sud-est. L'après-midi, par contre, on atteint les 20 degrés du côté de Brest, les 21 degrés à Strasbourg, mais aussi à Rennes, 22 degrés à Paris et à Biarritz, 23 à Limoges et jusqu'à 25 degrés entre Nice et Marseille.
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L'essentiel de l'actualité, les représentants lycéens se désolidarisent des violences commises autour des établissements, mais appellent à poursuivre la mobilisation. Reçus ce vendredi par le ministre de l'Éducation, ils disent avoir obtenu quelques réponses, mais pas d'engagement concret. Une manifestation est annoncée le 6 octobre avec le soutien d'une intersyndicale de l'éducation. De nouveaux ossements ont été retrouvés ce vendredi dans le Tarn, dans le cadre de l'affaire Jubilard. Ils ont été découverts dans une parcelle encore jamais fouillée. Des analyses doivent à présent déterminer s'il s'agit ou non de Delphine. Cette découverte intervient alors qu'une nouvelle reconstitution est organisée avec Cédric Jubilard. Le gouvernement veut supprimer l'envoi postal des bulletins de vote pour les élections législatives. Le projet de budget 2027 prévoit qu'il soit disponible uniquement en ligne ou directement dans les bureaux de vote. L'exécutif invoque le coût financier, logistique et environnemental du dispositif. En 2022, ces envois avaient coûté plus de 96 millions d'euros selon la Cour des comptes. Un non-lieu pour le PSG dans le conflit qu'il oppose à Kylian Mbappé. La justice n'a pas retenu de charges suffisantes contre le club parisien visé par une enquête pour harcèlement moral envers son ancien attaquant. Kylian Mbappé, aujourd'hui au Real Madrid, avait lui-même retiré sa plainte en juillet 2025.

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2: Merci d'être avec nous, c'est aujourd'hui en Xintry sur ACX. Jusqu'à 12h30, partageons l'actualité de vos sorties locales au fil de la musique d'ACX. Nous vous entraînerons à Saillac pour la fête de la Noix, ping-pong à Saint-Privat. Notre invité d'aujourd'hui, les amis du Pastural avec Marie sur ACX. Votre agenda répondeur nous emmènera à Plot et puis à Argenta. Dans quelques instants, le coup de cœur à destination Haute-Fage. C'est aujourd'hui en Xintry, à tout de suite sur ACX. Thanks.